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0: Il est 6h à Carcassonne et Marseille, 4h en temps universel. Bonjour Jeanne Bartoli.
1: Bonjour Arthur et bonjour à tous. Dans ce journal, c'est la deuxième fois que l'armée américaine bombarde le territoire iranien en une semaine. Une nouvelle frappe sur une base dans le sud de l'Iran, action qualifiée de mesurée et uniquement défensive selon un responsable américain sous le couvert de l'anonymat. Les gardiens de la révolution iranienne de leur côté disent avoir visé une base américaine en représailles. On va faire le point dans ce journal. On parlera aussi d'une tâche immense, celle de reconstruire la bande de Gaza, sauf que les matériaux de construction sont bloqués par Israël. Alors les Gazaouis tentent de s'adapter en recyclant notamment des gravats. Reportage dans l'enclave palestinienne. Nous serons aussi au Canada qui impose des quarantaines obligatoires et renforce la surveillance dans ses aéroports face à l'épidémie d'Ebola il y a quelques semaines du mondial de football. On parle aussi de la Norvège qui donne son accord pour rejoindre le parapluie nucléaire de la France. Et puis Roland Garros, Novak Djokovic demande de repousser des matchs en soirée à cause de la chaleur. Hier, la numéro 2 mondiale, Elena Rybakina, s'est inclinée sur le court Suzanne Lenglen sous une chaleur étouffante. Ce sont les affrontements les plus importants entre les États-Unis et l'Iran depuis le début du cessez-le-feu il y a près de 2 mois, malgré les négociations qui se poursuivent autour d'un accord visant à mettre fin au conflit. Cette nuit, les États-Unis ont donc mené des frappes sur une base au sol dans le sud de l'Iran et abattu 4 drones autour du détroit d'Ormuz. Deuxième opération de ce type cette semaine, des actions mesurées, uniquement défensives et visant à maintenir le cessez-le-feu. Voilà la déclaration d'un responsable de l'armée américaine, alors que l'Iran dit avoir visé une base militaire américaine en représailles sans que l'on sache quelle base a été prise pour cible. Un peu plus tôt, l'armée du Koweït avait-elle fait savoir qu'elle était en train de repousser des attaques de missiles et de drones ennemis. 3 mois jour pour jour après le début de la guerre, le détroit d'Ormuz est lui toujours bloqué, empêchant les pays du Golfe d'exporter une partie de leurs hydrocarbures. Alors il y a bien des alternatives, mais Pierre-Olivier, on est encore très loin des niveaux d'exportation d'avant-guerre.
2: Pour contourner Ormuz, c'est vers l'ouest que se tourne l'Arabie Saoudite et son port de Yanbu sur la mer Rouge. Ces dernières semaines, la compagnie nationale Aramco utilise au maximum de ses capacités son oléoduc Petroline à travers le désert saoudien. Chaque jour, 7 millions de barils y transitent avant de prendre la mer. Les Émirats Arabes Unis aussi ont redirigé leurs flux pétroliers, cette fois vers le port de Fujairah, juste à la sortie du détroit d'Ormuz dans le golfe d'Oman. Mais même en utilisant ces infrastructures jour et nuit, les Émirats ne parviennent à exporter qu'un peu plus d'1,5 million de barils quotidiennement. L'Irak, dont l'économie dépend à 90% du pétrole, privilégie de son côté la route, avec plus d'un millier de camions-citernes qui quittent Bassora chaque jour pour rejoindre le port syrien de Banias à 1500 kilomètres. Des camions capables de transporter l'équivalent de 200 barils contre 2 millions pour un super tanker. Ces alternatives restent donc bien insuffisantes. Mises bout à bout, elles permettent d'exporter 9 millions de barils quotidiens, très loin des 21 millions qui transitent d'habitude par Ormuz.
1: Pierre-Olivier, et concernant toujours le Moyen-Orient, j'ajoute que les forces iraniennes affirment avoir tiré cette nuit sur 4 navires qui tentaient de franchir le détroit. C'est ce que rapporte en tout cas la télévision d'État. On ne connaît pas le type de navire ni leur pavillon. Vous suivez les derniers événements au Moyen-Orient sur notre live sur RFI.fr. Au Liban, à présent, l'armée israélienne dit avoir frappé ce matin des infrastructures du Hezbollah dans la ville de Tyr, dans le sud du Liban, après avoir lancé un ordre d'évacuation. Hier, l'armée avait averti qu'elle considérait comme une zone de combat tout le territoire libanais situé au sud du fleuve Zarani, lui-même situé au nord du fleuve Litani. À Gaza, je vous le disais en titre, c'est l'ONU qui avait estimé le chiffre. Il y a dans la bande de Gaza plus de 60 millions de tonnes de débris. La guerre menée par Israël contre l'enclave palestinienne a détruit littéralement le territoire. Aujourd'hui, les matériaux de construction sont bloqués par Israël et le déblaiement des ruines représente le travail d'une génération, disent les experts. Alors des entrepreneurs gazaouis ont décidé de transformer les gravats en matière première. Reportage dans une fabrique de ciment improvisée dans la ville de Gaza. Rami El Magari avec Frédéric Misselin à Jérusalem.
3: Adi hausse la voix pour couvrir le bruit de sa machine. Chine. Il est propriétaire d'une petite fabrique de ciment installée sous une tente. Le ciment est rare à Gaza. Des restrictions sont imposées par les Israéliens sur les matériaux dits à double usage, utilisables selon eux à des fins civiles et militaires. Le ciment ne rentre pas dans l'enclave palestinienne. Adi, jeune entrepreneur de 24 ans, a décidé de transformer une machine à moudre les céréales en broyeuse à ciment.
4: J'ai pensé que si je renforçais les marteaux de la machine ou si je les rendais plus durs, ils pourraient résister. Avec ça, on fracture le ciment solide de mauvaise qualité qui était inutilisable dans les décombres. J'ai essayé le projet ainsi que la machine et j'ai réussi. Le ciment en sort finement pulvérisé.
3: Avec ses 12 employés, Adi a déjà produit en 8 mois 80 tonnes de ciment recyclé. Une demi-tonne coûte 2 700 $. Ibrahim est un client qui veut reconstruire son magasin et il est prêt à mettre le prix.
5: C'est presque le même ciment que celui que nous avions avant la guerre. Il est de bonne qualité, fiable à 100%. J'ai essayé, ça marche.
3: Ce ciment résistera-t-il sur le long terme? La production d'Adi est infime au regard des besoins. Rami Almeghari dans la bande de Gaza, Frédéric Misselin, Jérusalem, RFI.
1: RFI, 6 heures passées de 6 minutes, direction à présent la République démocratique du Congo. La Croix-Rouge lance un appel à la solidarité internationale face à l'épidémie d'Ebola qui touche l'est du pays. Le président national de la Croix-Rouge, Grégoire Matézo, prévient que les épidémies ne sont pas que des crises sanitaires nationales, mais qu'elles peuvent être un facteur de déstabilisation dans le reste du monde. Plusieurs pays ont annoncé des mesures de restriction pour les voyageurs en provenance de RDC. Dernière en date, le Canada, qui suspend ses visas pour les ressortissants du pays, mais aussi pour l'Ouganda et le Soudan du Sud. Le Canada qui impose aussi des quarantaines obligatoires et renforce la surveillance dans ces aéroports à quelques semaines maintenant du Mondial de football. Correspondance, Nafia Libert.
6: Visiter, étudier, travailler, s'installer, peu importe la raison, Ottawa leur ferme les frontières du pays. Même les voyageurs déjà munis d'un visa valide seront refoulés.
7: Soyons clairs, les documents ne seront pas annulés.
6: Il s'agit en fait d'une suspension de 90 jours des demandes d'immigration, nuance Léna Diab, ministre fédérale de l'immigration. La mesure ne vise que les nouveaux arrivants de ces trois pays africains.
7: Les personnes déjà au Canada ne seront pas tenues de quitter immédiatement le pays.
6: Mais dès samedi, les contrôles sanitaires se resserreront pour les voyageurs revenant des trois pays visés. Ces personnes devront subir un examen médical à leur arrivée au Canada. Les cas suspects seront hospitalisés. Les autres devront se placer en quarantaine pendant 21 jours. Le gouvernement, lui, continuera de surveiller l'évolution de l'épidémie d'Ebola et il n'exclut pas de prolonger ces mesures au-delà de la date prévu du 29 août. Dans les faits, il n'y a jamais eu de cas d'Ebola importé au Canada. Le risque reste faible selon les autorités sanitaires, mais Ottawa dit agir par précaution à quelques semaines de la Coupe du Monde de la FIFA qui doit attirer des centaines de milliers de visiteurs au pays. Nafia Libert, Montréal, RFI.
1: Et à noter que l'Ouganda ferme sa frontière avec la RDC pour tenter de contenir la propagation d'Ebola. Les ressortissants ougandais revenant de RDC devront désormais observer une quarantaine obligatoire de 21 jours. La Norvège donne son accord pour rejoindre le parapluie nucléaire de la France. Emmanuel Macron l'a annoncé hier à Paris aux côtés du premier ministre norvégien Jonas Gahr Støre. Concrètement, la Norvège va participer aux exercices de dissuasion nucléaire de la France, seul pays de l'Union européenne à posséder l'arme nucléaire. Paris pourrait aussi positionner des éléments des forces aériennes stratégiques dans d'autres pays européens pour compliquer les calculs des adversaires de la France, notamment face aux menaces russes. Écoutez hier Emmanuel Macron.
8: Monsieur le Premier ministre, vous avez donné votre accord pour que la Norvège rejoigne ce que nous avons appelé la dissuasion nucléaire avancée lors du discours de l'île longue. C'est une étape très importante de notre partenariat et ce sera le moteur d'une coopération très ambitieuse. C'est une exigence réciproque que nous fixons au bénéfice de notre sécurité collective en Europe. La Norvège, partenaire géographique et stratégique clé avec lequel nous avions déjà des coopérations importantes pour assurer la protection du territoire allié face aux menaces extérieures, représentera une forte valeur ajoutée pour cette dissuasion avancée.
1: Emmanuel Macron hier et d'autres pays pourraient suivre comme le Royaume-Uni, la Pologne, les Pays-Bas, la Belgique, la Grèce, la Suède, le Danemark ou encore l'Allemagne. On parlait de la France et le procès en appel du financement libyen présumé de la campagne présidentielle de 2007 de Nicolas Sarkozy qui s'est achevé hier. Les quatre avocats de l'ancien président ont plaidé la relaxe. L'accusation avait-elle demandé 7 ans de prison. Le procès s'est refermé sur les derniers mots de Nicolas Sarkozy qui a de nouveau clamé son innocence au terme de 11 semaines d'audience qu'il a trouvé parfois éprouvante. L'actualité de ce jeudi, c'est aussi Donald Trump qui annonce soutenir officiellement le premier ministre arménien Nikol Pachinian pour les élections législatives du 7 juin prochain, scrutin à valeur de test pour le pays qui a récemment opéré un tournant vers l'Occident et pris ses distances avec la Russie. On va parler à présent de cette longue visite officielle en Chine pour le président serbe. Aleksandar Vučić achève 5 jours de déplacement en Chine. Il a qualifié cette visite de plus importante de sa carrière politique. À la clé, une 20aine d'accords, infrastructures, robotique, sécurité ou encore chaîne d'approvisionnement. Précision, Yelena Tomic.
9: La médaille de l'amitié, la plus haute distinction chinoise décernée à un ressortissant étranger. L'image est belle pour Aleksandar Vučić. Un succès pour les médias pro-gouvernementaux, mais qui suscite des critiques. Vuk Vuksanovic, maître de conférence au King's College de Londres.
10: Le principal problème dans cette coopération avec la Chine réside dans les normes appliquées, car les projets d'investissement chinois ne respectent pas toujours les standards environnementaux de santé publique, des droits des travailleurs, de lutte contre la corruption ou pour plus de transparence. Si des États donnent aux Chinois un chèque en blanc, ils en profiteront au maximum. Et c'est précisément ce qui se passe en Serbie.
9: Cette visite reflète aussi un réalignement stratégique de la politique étrangère serbe.
10: S'agissant de ses relations avec la Chine, Belgrade craint plus Washington que l'Union européenne, car à mesure que la rivalité sino-américaine s'intensifiera, les petits pays seront soumis à davantage de pression pour choisir leur camp. Belgrade essaiera certainement de mettre en place une stratégie analogue à celle de l'ex-Yougoslavie, en maintenant une forme de politique semi-équilibrée à la fois avec Washington et Pékin, une sorte de tentative d'imiter la Yougoslavie de Tito.
9: À l'heure actuelle, le régime autoritaire d'Aleksandar Vučić continue de jouer sur tous les tableaux en privilégiant la carte chinoise.
1: Yelena Tomic. En Inde, il agace le pouvoir, le parti populaire des cafards pour les chômeurs et les feignants, créés après des propos insultants du très puissant chef de la justice du pays sur la jeunesse. Désormais, le compte Instagram du parti compte plus de 22 millions d'abonnés, nettement plus que les 9 millions du BJP. Nicolas Roca.
11: Certains jeunes sont comme des cafards, des chômeurs, des feignants. Les propos la semaine dernière du chef de la justice indienne Surya Kant ont entraîné la création du parti populaire des cafards, l'insecte, un symbole pour une jeunesse désabusée.
12: Les institutions sont vidées de leur substance. Le gouvernement n'assume aucune de ses responsabilités.
11: Pour ce jeune indien de 27 ans, les récents scandales de fraude et d'erreurs lors des très compétitifs examens universitaires ont également attisé la colère d'une génération Z qui souffre du chômage de masse.
12: On a l'impression ici qu'il y a le même mouvement de la Gen Z qu'en Indonésie ou au Népal, où les jeunes qui n'ont pas pu trouver d'emploi sont maintenant dans la rue.
11: Ou plutôt en ligne, le parti a capitalisé sur l'intelligence artificielle pour sa communication, dévoilant un fossé générationnel.
12: Toutes les personnes âgées, disons au-delà de 40-45 ans, ne comprennent pas l'intelligence artificielle, les réseaux sociaux.
11: Représentation des femmes, démission du ministre de l'Éducation, l'indépendance des médias, des juges, les cafards ont émis des propositions et sont désormais la cible du parti au pouvoir. Tous ceux qui lèvent la voix, émettent une critique, sont traités d'antinationalistes et on leur dit de retourner au Pakistan, de quitter le pays, déplore le jeune homme. Il a souhaité rester anonyme, craignant des représailles.
1: Nicolas Roca du service international d'RFI, l'Inde frappée par un épisode de canicule depuis déjà plusieurs jours, tout comme l'Europe de l'Ouest, France, Angleterre ou encore Italie. La science est claire, le changement climatique d'origine humaine rend ces vagues de chaleur plus fréquentes, plus extrêmes. Voilà la déclaration de Simon Steele, hier responsable de l'ONU Climat, et justement sur le cours Suzanne Lenglen, écrasé par la chaleur, 33 degrés à l'ombre hier, la Kazakhstanaise Elena Rybakina n'enchaînera pas avec un titre à Roland-Garros après l'Open d'Australie. La numéro 2 mondiale a chuté dès le deuxième tour face à l'Ukrainienne Yulia Starodoubseva.
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1: 6h14, vous restez avec nous sur RFI à suivre un reportage exceptionnel en Russie où depuis 2 ans, les condamnations pour trahison ont augmenté de 460%. Les avocats estiment que ces chiffres atteignent en réalité le double des Russes qui refusent de partir sur le front ukrainien. Ils sont peu nombreux, mais risquent, vous allez l'entendre, des peines très sévères. La mairie de Barcelone veut remplacer les mythiques platanes d'ombre de la ville par d'autres espèces en cause les allergies au pollen de plus en plus sévères dans le sillage du réchauffement climatique. Nous

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0: 7h à Paris, 5h en temps universel.
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0: Bonjour à toutes et à tous, bienvenue. Ce matin, RFI vous fait entendre des témoignages exceptionnels. Igor, un russe de 25 ans, a refusé de combattre en Ukraine, ou encore Vassili, russe lui aussi, poursuivi pour avoir critiqué les opérations militaires russes. Une ligne rouge franchie dans les deux cas, des risques immenses. RFI vous fait entendre leur voix ce matin. Bonjour Martin Guèze.
2: Bonjour Andréane Mélard, bonjour à toutes et à tous.
0: À la une également ce matin, 3 mois de guerre en Iran.
2: Guerre sans cesse. Sur pause depuis le début du mois d'avril, un accord est toujours espéré avec les États-Unis. Mais cette nuit, les frappes ont repris, des tirs américains dans le sud de l'Iran. Téhéran a répliqué. On fait le point sur les événements de la nuit avec Siavosh Ghazi. Une vague de chaleur inonde l'Europe, température record encore en Angleterre, en Italie et en France, où de nouveaux départements ont été placés en vigilance orange. Ce n'était jamais arrivé aussi tôt dans l'année. Le mois de mai n'a jamais été aussi chaud dans l'Hexagone et les mal logés sont les plus exposés. Nous serons aussi dans ce journal au Sénégal, où les milieux financiers sont inquiets face à l'instabilité politique, à Taïwan, où la production de drones explose, et à Roland-Garros, où la reine Arina Sabalenka, numéro 1 mondial, est de retour sur les cours aujourd'hui. Une reine qui cherche une première couronne sur la terre battue et qui a porté d'inestimables bijoux lors de sa première sortie, ce qui n'a pas manqué de faire parler, vous l'entendrez.
0: De guerre au Moyen-Orient, les États-Unis et l'Iran sont sur un fil.
2: Ce 28 mai n'a plus rien à voir avec la guerre ouverte du 28 février dernier, lorsque l'ayatollah Ali Khamenei avait été tué lors des bombardements conjoints des États-Unis et d'Israël sur Téhéran. Mais ce 28 mai est tout de même marqué par de nouveaux échanges de tirs, parmi les plus importants depuis le cessez-le-feu décrété le 8 avril dernier. Le deuxième épisode de ce type de cette semaine, les États-Unis ont frappé une base dans le sud de l'Iran. Téhéran a répliqué et on fait le point sur les opérations de la nuit avec notre correspondant Siavosh Ghazi. Siavosh, un accord est toujours d'actualité, toujours espéré entre l'Iran et les États-Unis, même si de nouveaux tirs sont à signaler.
3: Tout d'abord, 4 navires américains ont tenté de traverser le détroit d'Ormuz en ayant éteint leur transpondeur. Donc il y a eu des tirs d'avertissement des gardiens de la Révolution et ces navires ont été contraints de rebrousser chemin et retourner donc dans le Golfe Persique. Ensuite, il y a eu le tir américain contre une cible près de l'aéroport de Bandar Abbas. Et en réaction, les gardiens de la Révolution ont lancé des missiles et des drones contre une base américaine, sans doute au Koweït, en affirmant que si jamais les Américains menaçaient et frappaient de nouveau le territoire iranien, la riposte des gardiens de la Révolution sera encore plus dure. C'est un avertissement très clair de la part des gardiens de la Révolution qui disent qu'ils contrôlent le détroit d'Ormuz et qu'aucun navire n'a le droit de traverser ce détroit sans l'autorisation des gardiens de la Révolution.
2: Merci beaucoup Siavosh Ghazi, correspondant de RFI. En Iran, au Liban, Israël bombarde de tirs la grande ville du sud du pays. Cela fait suite à des ordres d'évacuation. L'armée de l'État hébreu qui affirme viser des infrastructures du Hezbollah dans cette région qu'elle considère comme une zone de combat. Israël intensifie ses opérations terrestres et aériennes au Liban. Le Hezbollah fait état de combat direct en dépit du cessez-le-feu en vigueur depuis le 17 avril. Une escalade qui intervient alors que le Liban et Israël ont rendez-vous au Pentagone ce vendredi avant une nouvelle session de négociations à venir les 2 et 3 juin.
0: Le coup de chaud continue sur le vieux continent.
2: En Angleterre, en Italie et en France, surtout Andréane, jamais l'alerte orange canicule n'avait été déclenchée lors d'un mois de mai dans l'Hexagone. C'est désormais chose faite, niveau de vigilance qui concernait d'abord 8 départements hier, puis 13 et finalement 17 ce jeudi. Niveau d'alerte relevé pour les départements d'Île-de-France, le Premier ministre Sébastien Lecornu doit lui présider une réunion interministérielle pour préparer les services de l'État français avant l'été à venir. Les températures atteindront 35 degrés aujourd'hui dans la région parisienne, avec des pointes à 38 et 39 dans le sud-est de la France. En première ligne face à cet épisode exceptionnel de forte chaleur, ce que l'on appelle les mal logés vivant dans des bouilloires thermiques. Exemple à Aubervilliers, au nord de Paris, dans ces logements devenus invivables. Reportage de Juliette Pietraszewski.
4: En fait, on reste dans le noir pour essayer d'avoir un petit peu de fraîcheur.
5: Rideau fermé dans toutes les pièces à cause de l'absence de volets, Michel Audrin, retraité, tente le tout pour le tout pour préserver son appartement de la chaleur.
4: Chaque matin, j'ai un rituel donc, que je vais faire avec vous. J'arrose complètement le béton du balcon. Voilà, et on sent un peu de fraîcheur quand même. Ouais. Mais ça va pas durer, quoi. Et puis toute la journée, on peut pas faire ça, puisqu'il fait trop chaud. Le salon, par exemple, on a 32, 33 degrés en plein après-midi, quoi. J'ai des malaises, on sait pas comment se mettre.
5: Dans sa passoire thermique, Michel Audrin, présidente du syndicat Locataire Ensemble, se considère désormais comme une victime du dérèglement climatique.
4: J'habite ici depuis 85, et j'ai vraiment ressenti ce réchauffement depuis 6 ans à peu près. Donc l'été, je suis obligée de partir chez mes enfants, on subit quand même d'une maltraitance qu'on ne devrait pas subir.
5: Cette précarité énergétique d'été est aussi dénoncée par Meider Olivier, chargée de plaidoyer climat à la Fondation pour le logement.
6: On est sur un phénomène d'injustice sociale, c'est vraiment une urgence sanitaire. Le temps nous rattrape, en 2026 on a déjà une canicule au mois de mai, donc il faut... pour nous, qu'il y ait une adaptation spécifique à la chaleur qui soit faite des logements, qu'on n'attende pas uniquement la rénovation énergétique.
5: L'adaptation au changement climatique nécessite donc une transformation profonde de la politique du logement, rappelle la Fondation.
2: La Fondation pour le logement qui a annoncé également se joindre à une action d'un collectif citoyen contre l'État français pour obliger ce dernier à renforcer ses mesures contre le dérèglement climatique, notamment en faveur des mal logés. Et puis à noter que l'Europe n'est pas la seule région du monde touchée par cette vague de chaleur précoce. L'Inde également l'a subie de plein fouet selon l'ONU. Les Nations Unies qui prévoient par ailleurs que les températures mondiales devraient se maintenir à des niveaux records sur la période 2026-2030.
0: RFI 5h06 à Dakar et en temps universel, Dakar où les secousses de la vie politique sénégalaise font trembler les milieux financiers.
2: Et la fracture du couple Bassirou du Maïfaï, Ousmane Sonko inquiète. Ousmane Sonko désormais président de l'Assemblée nationale, alors que le nouveau Premier ministre Amadou Alamani Nouslo n'a pour l'instant pas encore constitué son gouvernement, ce qui ne rassure pas, mais alors pas du tout les banques d'investissement qui craignent que le Sénégal ne se retrouve en défaut de paiement pour sa dette extérieure, Léa-Lisa Vesteroff.
7: L'analyse de l'agence de notation ivoirienne Bloomfield est sans appel, évoquant dans un communiqué la détérioration récente de l'environnement politique au Sénégal. L'institution financière évoque des risques de paralysie dans le fonctionnement des institutions dans un contexte de fortes contraintes financières, allusion à la dette publique de 132% du PIB. Les risques pesant sur la capacité de l'État à honorer dans les délais l'ensemble de ses engagements financiers se sont significativement renforcés, affirme encore l'agence financière. En clair, le risque de défaut de paiement de sa dette a augmenté pour le Sénégal. Dans ce contexte, le chef de l'État doit d'autant plus rapidement nommer un gouvernement et obtenir un soutien à l'Assemblée nationale pour donner des orientations économiques et financières claires. Tout blocage serait fatal, assure un analyste financier. En jeu également la reprise d'un éventuel programme avec le Fonds monétaire international, possible uniquement s'il y a une équipe gouvernementale en place. Le Sénégal qui a d'énormes échéances financières qui l'attendent, Dakar doit décaisser 1200 milliards de francs CFA entre fin juin et juillet pour rembourser le service de sa dette, l'équivalent de 3 mois de recettes budgétaires de l'État. Léa-Lisa Vesteroff, Dakar, RFI.
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0: La production de drones en plein boom à Taïwan.
2: Qui a bien compris que les aéronefs avaient le vent en poupe, Andréane, des drones qui ne coûtent pas cher et qui sont produits en masse. Taïwan qui a vendu plus de 180 000 drones depuis le début de l'année 2026, selon les statistiques officielles. L'archipel se positionne et compte bien devenir l'un des leaders du marché. Claudia Bertram.
8: 20 fois plus de drones exportés depuis le début de l'année que l'an passé sur la même période. Les principaux acheteurs, la République tchèque et la Pologne. La plupart des drones sont ensuite réexportés vers l'Ukraine. Face à la menace de la Chine qui revendique l'île et n'exclut pas de la prendre par la force, Taïwan prépare une économie de guerre, selon Hugo Tierney, docteur en histoire militaire de l'EPHE et chercheur à l'IRSEM.
9: Dans la pensée stratégique taïwanaise actuelle, les drones, ils vont permettre de compenser partiellement cette infériorité numérique par rapport à la Chine, de maintenir les capacités de l'armée taïwanaise après les premières frappes chinoises, et en fait de cette façon-là d'augmenter le coût d'une opération chinoise. Donc ça doit avoir un effet sur la dissuasion.
8: Mais Taipei fait face à des blocages politiques intérieurs sur le budget de la défense. Un paradoxe pour le spécialiste.
9: Taïwan essaye de développer une industrie de drones, mais continue in fine, à cause des équilibres politiques locaux, à favoriser des achats américains au détriment d'une montée en puissance industrielle locale.
8: D'où l'intérêt de se tourner vers les marchés occidentaux. L'archipel revendique des drones non rouges, comprendre sans matériaux chinois. Une capacité à nuancer selon l'expert. Malgré ses atouts technologiques, Taïwan fait face à de nombreux concurrents sur le marché mondial.
2: Claudia Bertram du service international de RFI.
0: En France, la ministre de l'Agriculture épinglée et recadrée.
2: Par le Premier ministre lui-même, Sébastien Lecornu, qui a appelé Annie Genevard après sa participation à un déjeuner polémique organisé par l'Institut de l'Espérance, un groupe de réflexion créé par le milliardaire Vincent Bolloré, auquel participaient de nombreuses personnalités d'extrême droite et ultra-conservatrices, comme le nouveau conseiller économique du Rassemblement National ou encore une propagandiste du Kremlin. Mais qu'est donc venu faire ici la ministre de l'Agriculture ? Réponse avec Charlotte Urien-Tomaca.
10: Parmi les invités figuraient notamment des soutiens de l'Union des droites, des figures de la chaîne CNews, ainsi que d'anciens relais de médias pro-russes comme l'ancienne directrice de Russia Today, Xenia Fedorova. Une présence jugée embarrassante pour le gouvernement alors que l'exécutif tente d'éviter toute

0: ambiguïté avec l'extrême droite. L'entourage d'Annie Genevard, proche de Laurent Wauquiez, affirme qu'elle ignorait la composition exacte des invités et qu'il ne s'agissait ni d'un soutien politique ni d'une caution idéologique. Sa collègue porte-parole du gouvernement, Maud Bréjon, tente de minimiser.
1: Ça n'avait pas vocation à porter un message politique particulier. Elle le fait à titre individuel, elle le fait à titre personnel.
0: Pour Philippe Juvin, député LR, rien d'anormal dans cette rencontre.
2: Que les ministres aillent voir les opérateurs économiques du pays, moi ça me paraît indispensable.
0: L'insoumis Thomas Porte est lui vent debout contre Annie Genevard.
3: On sait que Vincent Bolloré a un agenda politique et tout ce qu'il fait à l'approche de l'élection présidentielle pour son objectif, installer l'extrême droite, que ce soit Marine Le Pen ou Jordan Bardella au pouvoir. La ministre ne devrait pas être à cette table-là.
0: Pour Romain Eskenazi, député PS, la présence de la ministre ne passe pas non plus.
4: Dès en ce moment à l'Assemblée nationale d'une loi d'urgence agricole, je ne sais pas si c'était tellement sa place.
0: À moins d'un an de la présidentielle, la polémique ravive les interrogations sur les passerelles entre une partie de la droite et les réseaux d'influence gravitant autour de Vincent Bolloré, proche de l'extrême droite.
5: Charles Turin-Tomaca du service politique de RFI. Et puis toujours en France, la fin du procès en appel du financement libyen de la campagne de 2007 de Nicolas Sarkozy. L'ancien président a clamé son innocence hier. Il a assuré qu'il n'avait jamais trahi la confiance des Français lors de son ultime prise de parole. La décision finale sera rendue le 30 novembre prochain. Nicolas Sarkozy, 71 ans, qui avait été condamné à 5 ans de prison ferme pour association de malfaiteurs en première instance.
6: Enfin, Martin, les bijoux de la discorde de Roland-Garros.
5: Portée par la numéro 1 mondiale, Arina Sabalenka, la Biélorusse, de retour sur les cours aujourd'hui pour disputer son second tour sur le cours central. Elle fera face tout à l'heure à la Française Elsa Jacquemot. Arina Sabalenka qui a marqué les esprits lors de son premier match, non pas par ses performances, mais par ses bijoux hors de prix qui font jaser. Porte d'Auteuil, Eric Mamrut.
7: Un collier, des boucles d'oreilles d'une valeur de 100 000 dollars. Déplacé pour certains, car la Biélorusse est l'une des leaders de la fronde des joueurs désireux d'être mieux payés sur les tournois du Grand Chelem. Un procès qui n'a pas lieu d'être selon Arina Sabalenka.
8: Je ne vois vraiment pas comment on peut mélanger ces deux sujets tellement opposés. Comme je l'ai déjà dit, ce n'est pas pour moi que je réclame des gains plus importants, mais pour les joueurs moins bien classés qui galèrent sur le circuit. Et puis vous savez, j'aime être à la mode sur...
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0: vieille pierre, vélo, poésie. Il est cool le programme. Bonjour à toutes et à tous et bienvenue sur les antennes de la radio, principe actif de la radio HDR, pour pouvoir inonder eh bien de Rouen jusqu'à l'Aigle de nos programmes, le pire reste à venir quoi, tout simplement. Au menu de cette matinale, on aura l'occasion de parler du dispositif Pierre en Lumière, de mobilité douce, de comment découvrir le patrimoine à vélo bien entendu. Nous irons faire un petit tour du côté de la Factory à Val-de-Reuil pour parler du festival Poésia, du bon son, de la bonne humeur, des bons plans et des chroniques de feu, comme on pourrait dire. C'est la recette du pire reste à venir.
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0: Et je le disais ce matin à nos micros, nous aurons plusieurs invités. Nous retrouverons Charlène Damour, la directrice de la Factory, au téléphone aux alentours de 8h30. Nous retrouverons notre ami Antoine 2.0, l'homme du futur et du présent, qui nous a laissé une petite chronique d'anniversaire. Voilà, il y a des anniversaires a priori qu'il faut souhaiter. Et puis la chronique de notre ami So. Salut So.
11: Salut JC, salut à tous.
0: Tu vas bien ?
11: Ça va très bien, très bien.
0: Eh bien, nous le vérifierons durant toute cette matinale, bien entendu. Et deux de nos invités sont déjà installés en plateau, à savoir Hélène, qui est responsable de projet, elle bosse au département et elle est spécialiste du vélo et de la voie verte. Bonjour Hélène.
12: Bonjour.
0: Ça va bien ?
12: Très bien.
0: Bon, bah, c'est parfait. Et Florence qui est avec nous. Alors Florence, elle n'est pas totalement inconnue des micros, bien entendu. Vous pouvez l'entendre dans Culture et nous une fois par mois, le vendredi à 12h30. Aujourd'hui, elle est là en tant qu'elle est invitée. Elle est assise sur le siège des invités, pas sur les sièges des animatrices. Elle est chef de projet, notamment du projet Pierre en Lumière. Elle bosse pour le patrimoine et la culture. Bonjour Florence.
12: Bonjour JC.
0: Comment vas-tu ?
12: Ça va. Le siège est très confortable pour les invités.
0: Quand même. Ah oui, t'as vu, hein, c'est pas le même que pour les animateurs. Il est un peu plus dur pour les animateurs. Il est en pierre taillée. Et pour les invités, on a mis un petit coussin par-dessus.
12: Je prends note.
0: Voilà, bah, c'est ça. Elle ne va plus vouloir venir animer, elle va vouloir faire que inviter maintenant. On ouvre la bien. Vous êtes là aujourd'hui, mesdames, sur un événement en particulier qui est celui de l'événement Pierre en Lumière. Le service patrimoine culture et le service vélo. Je suis dur avec le service vélo. Non, Hélène, comment on dit ?
12: Oui, mobilité active.
0: Voilà, j'adore sa mobilité active. Et ben, le service mobilité active et le service patrimoine culture combinent sur ce week-end en particulier. En quelques mots, qu'est-ce que ce dispositif Pierre en Lumière ?
12: Bah alors, Pierre en Lumière, c'est un festival qui existe depuis 10 ans maintenant, donc c'est la 10e année, dans l'heure en tout cas, parce que c'est un festival normand. Et l'idée, c'est de découvrir le patrimoine autrement, en fait, via les mobilités douces, donc en prenant le temps, tout simplement, de faire une visite. Et donc, j'ai rencontré Hélène sur ce projet. Il y a aussi la direction des sports hein, qui participent, qui sont avec nous. Et voilà, donc, entre Harcourt et Neubourg, dimanche 31 mai, entre 10h et 18h, les voies sont fermées pour rendre accessible au public de toutes les animations.
0: C'est ça, rendre aux cyclistes la route, en fait, tout simplement. Enfin, lui donner la route, lui rendre. Elle n'était peut-être pas forcément allée au début, mais en tout cas, lui donner ce truc-là. L'intérêt, c'est de créer un événement familial, j'imagine. L'intérêt, c'est de créer un moment où on va, comme tu le disais, Florence, redécouvrir ou découvrir le patrimoine, mais surtout le partager. Et ça a été vraiment conçu pour être en famille.
12: Oui, tout à fait. Alors, et en plus, soit on a son

0: Vélo, soit on n'a pas de vélo, mais on peut en louer, donc voilà, il n'y a pas de souci. À toutes les tailles, donc enfants, adultes, c'est ce qu'on avait réfléchi pour que tout le monde puisse venir. Vélo électrique, oui.
1: Oui, vélo électrique accepté, parce que quand on dit mobilité active, on intègre le vélo électrique.
2: Tout à fait,
1: ouais.
2: Effectivement.
1: On appuie quand même sur les pédales, quoi. C'est ça, au bout d'un moment. On a une heure devant nous pour parler pierre en lumière, pour parler mobilité active, et puis tous les sujets que nous aborderons, parce que quand on attaque le patrimoine, quand on attaque la mobilité active, et ben en fait, il y a plein de sujets au-delà de l'événement qui est proposé ce week-end avec Pierre en lumière. Je vous propose qu'on parte en musique d'entrée pour se mettre dans l'ambiance, réveiller les derniers qui n'étaient pas tout à fait réveillés, avec un grand classique, un standard, revisité tout de même.

0: pas besoin de vous dire ce que c'était, j'imagine tout le monde a reconnu, c'était une reprise des Bee Gees avec le titre Staying in Lane Life. C'était une reprise des post-modern jazz.
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0: Et vous avez vu, j'ai même pas mis le jingle du répondeur parce que vous m'avez pas laissé de message et j'ai boudé. Voilà, tout simplement. J'ai dit, ben, moi je voulais des poésies, je voulais des informations, je voulais qu'on me donne de vos nouvelles. Et vous ne l'avez pas fait. Et ben voilà, c'est comme ça, j'enverrai pas le jingle du répondeur. Vous pouvez nous laisser des messages, bien entendu, pour les matinales au 02 32 62 57 32. C'est envoyé aux alentours de 8h10 lors de nos matinales. Et ça fait chaud au cœur quand on en a. Nous poursuivons cette émission et nous...

0: Nous avons toujours avec nous sur le plateau Hélène et Florence, toutes deux respectivement responsables de projet de mobilité active, comme le disait Hélène, et chef de projet du projet Pierre en Lumière, ça c'est Florence. Elles se sont connectées pour pouvoir proposer un événement à mobilité active. Je voulais qu'on revienne un petit peu sur cette notion du Pierre en Lumière. Quelle est l'histoire de ce dispositif ou de cet événement, plus particulièrement d'ailleurs, parce que c'est pas forcément un dispositif, c'est un événement. Quel est l'objet de cet événement Pierre en Lumière, et y a-t-il beaucoup de pierres à mettre en lumière dans le coin?
1: Ça a été créé dans l'Orne au début, c'est parti du département de l'Orne il y a 15 ans à peu près. Ils se sont associés à la Fondation du patrimoine pour donner plus d'ampleur. Et puis petit à petit, les autres départements normands se sont raccrochés au festival. Et nous, dans l'Orne, on a été les petits derniers, mais on est quand même très très dynamique, donc ça n'empêche pas. Et voilà, donc maintenant ça fait 10 ans, c'est donc un festival normand. Maintenant on dit festival normand puisqu'il y a tous les départements. Et le but, c'est vraiment de revitaliser toutes les communes, que ce soit des grosses communes ou de petites communes. Donc c'est vraiment un festival qui met en valeur la ruralité, puisque les communes en profitent pour faire leur fête de village, par exemple. Et oui, il y a beaucoup de pierres, parce qu'il y a 600 églises dans l'Eure. Donc c'est pour ça qu'aussi, on est très dynamique.
0: Les églises constituent une bonne partie du patrimoine.
1: Oui, essentiellement, c'est à peu près 70% du patrimoine qui est mis en avant. Après, il y a aussi les centres-villes. Beaucoup. Voilà. Et puis après, il y a des propriétaires privés qui mettent en valeur leur château, par exemple. Oui, j'y sais. Tu voulais me dire un truc ?
0: Non, rien, je me grattais la tête.
1: Ah, d'accord, ok. Et il y a beaucoup d'associations aussi. Et c'est eux qui travaillent énormément pour mettre en valeur le patrimoine. Et c'est pour ça que sur le département, on est très dynamique.
0: Sur ce patrimoine, finalement, ce qu'on appellerait patrimoine, c'est des choses finalement qu'on connaît pas forcément, même quand on vit sur un territoire. Là, tout de suite, on est dans les studios à Évreux, on se dit qu'il y a du patrimoine autour de nous qu'on connaît pas forcément.
1: Oui, tout à fait. Il y a même l'octroi Place de la République qui est un des patrimoines.
0: Ça, je connais. Hein, c'est là où nous sommes. Mais ça fait partie de tous ces petits patrimoines, en fait, tout simplement, méconnus et qui sont pas toujours accessibles durant l'année. Et c'est à l'occasion d'un événement qu'on peut les découvrir.
1: Oui, beaucoup d'églises sont fermées toute l'année. Donc là, ça leur permet d'être ouvertes et de les visiter. Il y a aussi le patrimoine naturel qui est mis en avant. Par exemple, à Musy, c'est dans le sud de l'Eure, au niveau de Nonancourt. Il y a les collégiens qui ont travaillé sur un patrimoine naturel et qui vont expliquer tout ce qu'ils ont vu pendant toute l'année. Et c'est aussi une autre façon de voir son territoire, en fait.
0: On le dit souvent, on découvre le coin dans lequel on vit quand c'est la famille qui vient de loin qui se déplace et on leur fait visiter comme si on connaissait, on fait semblant. Et l'occasion là, c'est de préparer les prochaines visites familiales aussi, d'aller faire le tour du patrimoine là à l'occasion de Pierre en Lumière.
1: Il y a de tout. Il y a pour les familles, pour les tout-petits, pour les plus âgés. Donc voilà, n'importe tout le monde.
0: Tu parlais de 70% du patrimoine qui était constitué des églises, ouais, notamment, des chapelles, des choses comme ça. Les 30% qui restent, c'est très mixte. Qu'est-ce qu'on retrouve dans ce patrimoine ?
1: C'est le centre-ville essentiellement. Donc après, il y a le patrimoine naturel et les propriétaires privés. Je dirais que c'est à peu près ça. Ouais.
0: Sur le patrimoine naturel, ça nous parle peut-être un peu moins. Qu'est-ce qui est du patrimoine naturel ? On voit bien les pierres, les vieilles pierres, les très vieilles pierres. C'est assez clair pour tout le monde que c'est du patrimoine. Le patrimoine naturel, comment il se définit ?
1: C'est le paysage, par exemple. C'est du patrimoine naturel. C'est comment on lit le paysage. C'est intéressant de voir comment, en fonction des plantations, on peut transformer un lieu. Et il y a aussi beaucoup d'associations entre vieilles pierres et patrimoine naturel. C'est-à-dire, qu'est-ce qui habite sur ces vieilles pierres, vous voyez le... Tu vois, pardon, excuse-moi, j'y sais. Et du coup, tous les insectes, les habitants qu'il y a dans ces... Voilà, c'est souvent des associations qui s'occupent des végétaux, tout ça, qui va associer les vieilles pierres et tous les êtres vivants qui sont dedans et voir ce patrimoine-là.
0: Sur le département de l'Eure, là par exemple, ce week-end, qui va être l'événement de Pierre en Lumière, c'est combien de sites à peu près qui sont mis en lumière, justement ?
1: Cette année, il y a 91 sites qui sont répartis sur tout le département, qui vont être du vendredi au dimanche, beaucoup le samedi, mais il y en a aussi beaucoup le vendredi et le dimanche. Et je ne sais plus ta question, excuse-moi, j'essaie.
0: C'était savoir un petit peu combien de sites on avait. Tu disais la 91 oui. Sites répertoriés pour Pierre en Lumière,
1: oui.
0: Sur l'intégralité du département quasi.

0: hein, c'est ça. Enfin, pas quasiment, c'est sur l'intégralité
1: oui, c'est
0: du
1: sur
0: département.
1: Oui, bien sûr. Après, il y a des zones où il y a plus de projets, mais ouais, c'est sur toute la totalité du département, 91 sites, ce qui est en augmentation par rapport à l'année d'avant. Il y en avait 90, et en 2025, pour se rendre compte un petit peu, il y avait 10 000 visiteurs. Donc 10 000 visiteurs sur un week-end sur tout le département.
0: Ce qui est loin d'être rien.
1: Non, oui, c'est vraiment, c'est vraiment important, ouais.
0: So.
2: Moi, ce que j'aime bien avec Pierre en Lumière, c'est le côté justement, la mise en lumière, ça donne un peu de la grandeur aussi à parfois ce petit patrimoine. Il y a un côté un peu spectaculaire aussi, qu'on ne voit pas le reste de l'année. Est-ce que ça contribue un peu au succès de Pierre en Lumière, cette mise en scène?
1: Oui, il y a vraiment l'envie de redécouvrir des lieux sur le territoire. Oui. Et puis beaucoup de monde, des fois j'écoute en fait les gens quand ils parlent de Pierre en Lumière discrètement sans dire que je m'en occupe. et en fait ça permet de connaître leur attente et ils font vraiment un planning, c'est-à-dire que bon sur la carte, après on peut aller sur le site internet, mais sur la carte on est en fonction des jours et donc ils disent le vendredi c'est telle couleur, je vais y aller être sur telle zone, etc. Donc c'est vraiment une planification. Beaucoup de monde fait, oui.
0: Oui, c'est vrai, une fois qu'on s'est déplacé sur un endroit, de manière active ou non, hein, je vois Hélène qui se dit attention, là, il y a des endroits où on va faire des points à vélo. Mais une fois qu'on est sur une zone, effectivement, c'est là où on se rend compte aussi, peut-être, par la multiplicité des lieux, ce que ça peut donner. Parce que parfois, il y a des éléments qui sont en lien, en fait. Le château de machin, qui n'est pas loin de l'église de Bidule, qui n'est pas loin de tel et tel endroit. Il y avait aussi des centres de vie.
1: Oui.
0: Qui ont créé des zones de patrimoine.
1: Oui, par exemple à Gaillon, il y a la ville de Gaillon qui organise Pierre en Lumière, il y a aussi le château qui fait un concert. Donc après, on peut se goupiller le concert après la ville, etc.
0: Ouais. Bah oui, c'est ça, le but du jeu, c'est de combiner des parcours. On aura l'occasion d'y revenir parce qu'il y a même un parcours vélo qui a été prévu avec Hélène, c'est ça. J'imagine, vous avez bossé toutes les deux. Hein.
1: Oui.
0: Bah, oui.
1: Pierre en Lumière, tout est gratuit. Voilà, je voulais vous laisser un point important à préciser.
0: On le rappellera régulièrement. Non, mais ouais. tu fais bien, on le rappellera régulièrement. Du coup, l'occasion, effectivement, de s'appuyer des techniques des uns, des autres, là, en l'occurrence de l'une et de l'autre, sur les compétences mobilité active, celle où il faut appuyer sur les pédales, hein, faut comprendre, sur le des parties du département. On fait quand même pas le tour du département, hein.
3: Aujourd'hui, on a 750 km de véloroutes qui sont jalonnées, donc on peut parcourir tout le département à vélo. Après, sur un week-end, c'est un peu sportif.
0: C'est quoi un véloroute ?
3: Une véloroute, c'est un itinéraire vélo qui va d'un point A à un point B et qui peut emprunter à des moments des voies vertes, à des moments des petites voiries les plus tranquilles et apaisées possibles.
0: C'est ça le plus adapté, voilà. C'est pas la nationale qui va vite, quoi.
3: Non.
0: Non, mais c'est important ça, parce que c'est un des freins parfois à la mobilité douce ou active, c'est
3: la sécurité.
0: C'est la sécurité, et exactement.
3: Et c'est pour ça qu'on a travaillé ce projet, pour pouvoir fermer des voiries, pour pouvoir permettre aux personnes, aux familles de venir en sécurité jusqu'aux sites de patrimoine qui sont finalement très proches les uns des autres dans le secteur de Harcourt-Le Neubourg.
0: On y reviendra dans un instant sur cette boucle qui est proposée plus spécifiquement, sur laquelle ça va être jalonné aussi d'animation et d'éléments de festivité, pourrions-nous dire. On y reviendra bien entendu dans un instant. Ce patrimoine, on a l'impression que on le voit vivre sur Pierre en Lumière, notamment, tout au long de l'année. J'imagine qu'il a une vie aussi, ce patrimoine. Il a un regard particulier, et notamment sur le service patrimoine, Florence. Vous le suivez, ce patrimoine ?
1: Oui, on suit.
0: Vous ne le découvrez pas chaque année en Pierre en Lumière ?
1: Non. Quoique, l'avantage de Pierre en Lumière, c'est quand on joue au baccalauréat, on a tout le nom des villes. Enfin, avec mes enfants, je suis imbattable sur le nom des villes.
0: Ah ouais, elle est forte, quoi. Elle est forte. C'est pas de défier Florence. Hein.
3: C'est ville de l'heure.
0: Oui, c'est ça. De l'heure. Oui, dans le baccalauréat, elle est directement commune de l'heure, quoi. Elle est balèze. Ne la défiez jamais au baccalauréat. Hein.
1: Enfin, dans les villes, après le reste, bon. Oui, pardon, excuse-moi, je me suis perdue. Oui.
0: Et tu sais toujours pas quelle était la question, non plus. En tout cas, on était en train de se dire que tout au long de l'année, il y avait un suivi de ce patrimoine,
1: oui.
0: Même s'il n'était pas animé en permanence, il y a quand même un suivi du service culture et patrimoine.
1: Oui. Alors, mon autre casquette, c'est photographe vidéaste. Et là, je travaille avec Vincent Lefebvre, qui est conservateur des antiquités et des objets d'art. Son rôle, lui, c'est d'aller à la demande souvent des églises, des mairies, pardon, d'aller dans les églises pour donner un diagnostic sur les objets, voilà, donner son avis, d'avertir les communes, enfin les aider.

0: aussi dans les démarches qu'il y a à faire. Et donc on va ensemble et avec ma collègue Karine Guyon faire des inventaires. Donc c'est-à-dire qu'on va une journée, deux journées, trois journées, ça dépend de tout ce qu'il y a dans les églises. Et on photographie, on fait des notices sur tous les objets qu'il y a à l'intérieur. Et ça permet aux communes d'avoir déjà un répertoire entre guillemets de tout ce qu'il y a en cas de vol aussi, parce que hélas les églises sont souvent volées. Et ça permet de valoriser leur patrimoine et de le mettre après dans une base de données qui sera ouverte au grand public 2027-2028 et qui répertoriera tout ce qu'il y a dans le département, dans le patrimoine.
1: Au niveau du département de l'Eure, on est comment patrimoine ? C'est un département à fort potentiel patrimonial ou j'invente des trucs là, hein, c'est sous vos yeux. ou alors, mais c'est, quel est un petit peu le volume par rapport à d'autres endroits en France, à d'autres départements ou régions ? On est comment au niveau patrimoine ? Est-ce qu'il est situé dans le temps, par exemple le patrimoine normand ou eurois, plus que dans une période plus qu'une autre ? Enfin, comment ça se passe au niveau patrimoine ?
0: Alors là, sur la période historique, je ne saurais pas dire, mais au niveau de la quantité, on a été au département de l'Eure-et-Loire pour échanger avec le service patrimoine. On est à peu près le même nombre d'habitants, même superficie, et on a vraiment beaucoup plus d'églises. Ça nous a permis de voir un peu l'ampleur que nous, on avait sur notre
1: territoire. Ça permet, en bossant avec d'autres départements aussi, de voir où en sont les uns les autres. Je vois Hélène qui fait oui de la tête, peut-être même sur des projets autour de la mobilité aussi, peut-être des échanges avec les départements, les autres.
2: Bah oui, on a aussi travaillé avec le département de l'Eure-et-Loire, par exemple, pour une véloroute qui est le long de l'Avre, donc qui fait plus ou moins la frontière entre les deux départements. Et donc, on l'a travaillé ensemble et on l'inaugurera le 1er juin.
1: Ah bah voilà, c'est après-demain, hein, le 1er juin, quasi, c'est lundi, hein, c'est
2: oui,
1: ça?
2: Oui.
1: Bon bah voilà. Pierre en lumière, comment est-ce qu'on s'y retrouve en fait? Est-ce qu'il y a des... Alors j'imagine que si on va sur le site du département, on trouve des infos, normalement.
0: Oui, mais il y a aussi un site dédié qui s'appelle pierreenlumière.fr où on a tous les événements des 5 départements normands. Voilà. Et il y a aussi un dépliant qu'on peut trouver, je l'espère, partout. Ça a été distribué dans les 105 médiathèques de l'Eure. Et là, on a l'ensemble des sites via une carte qui permet de faire son planning assez rapidement aussi.
1: Quand on dit Pierre en Lumière, festival familial, c'est qu'il y a des animations aussi sur certains points. Il se passe des choses.
0: Oui, bah, y a des chasses au trésor.
1: Bah, on peut en dire quelques mots du coup. Est-ce qu'on chasse un trésor? Moi, je veux trouver un trésor. Puis tant que je vais en trouver un.
0: Je ne sais pas si à la fin, il y a un énorme trésor, mais oui, il y a des chasses au trésor. Il y a Ponton de Mer, par exemple, qui fait une visite théâtralisée pour découvrir le centre-ville. Il y a Comteville, donc, du coup, qui fait un ciné-concert. Voilà. Il y a Boifle dans l'est du département qui fait donc cette chasse au trésor. Si ça t'intéresse, j'y sais, ça sera là-bas. Et après, c'est beaucoup d'animations de centre-ville, Gaillon par exemple. Il y a Verneuil d'Avréditon. Quand je parlais patrimoine, des choses uniques à Verneuil, l'abbatiale de Verneuil a la salle, une salle remplie de peintures et c'est unique en France. Donc voilà, donc dans l'Eure, on a aussi des choses uniques en France. Et ça sera ouvert, il y a un feu d'artifice, tout ça à Verneuil. Voilà, donc.
1: Des points d'animation un peu partout.
0: Oui, voilà.
1: À repérer. Là, on va pas les énumérer. On vous a dit 91, c'est ça, 91 sites. Ouais. Comprenez bien qu'on va pas vous faire la liste de chacun des sites. Hein. C'est à vous de vous rapprocher d'une carte. Pierreenlumière.fr.
0: Oui, c'est ça.
1: Voilà, ouais. Pierreenlumière.fr, département de l'Eure ou de votre département. Si vous nous écoutez à Rouen, par exemple, dans le 76, il y a aussi un site du département de la Seine-Maritime. Ah oui, hein.
0: Oui, oui.
1: Et vous pourrez sûrement trouver toutes les informations nécessaires, bien entendu. On a oublié quelque chose, là, dans la présentation de Pierre Lumière, un truc essentiel à côté duquel je serais passé. On a parlé de la pierre, de la lumière, peut-être ? Non.
0: Oui, bien sûr, oui. Bah, c'est, alors, il y a des événements en journée. Alors, certaines personnes me posent des questions. Pourquoi Pierre en lumière en journée? C'est une lumière symbolique. Voilà, ça veut dire que le bâtiment il est mis en avant, mais pas forcément illuminé. Souvent, il y a des animations en journée et l'illumination juste la nuit. Voilà, donc beaucoup d'endroits qui vont être illuminés. Par exemple, à Doudotville en Vexin, il y aura des illuminations des vitraux, mais il n'y aura pas de visite à l'intérieur. Mais on pourra profiter de l'église qui est magnifique. Je le conseille. Et voilà, donc l'illumination peut être, enfin la lumière peut être symbolique plus que réelle. Enfin voilà.
1: Voilà. Ouais. Même si sur certains lieux, elle sera réelle en plus d'être symbolique.
0: Oui, voilà, c'est ça.
1: Vous l'aurez compris. On va poursuivre d'en parler, bien entendu, de cette manifestation Pierre en Lumière, des déplacements actifs avec Hélène sur notamment dans un instant la grande boucle, pas une boucle d'ailleurs, la rando qui est proposée entre Le Neubourg et Harcourt, qui fera le tour de plusieurs sites, bien entendu. Vous l'avez compris, on rentre dans la période des festivités dans quelques jours, c'est dans une dizaine de jours je crois, nous attend le festival Ça sonne à la porte. Un des artistes programmés qui est incontournable, c'est Yamé.

0: Yamé avec le titre Call of voilà, qu'on nous retrouverons sur le festival Ça sonne à la porte. Ça, c'est le week-end du 5, 6, 7 juin, bien entendu. Il est l'heure de retrouver notre ami Antoine, comme j'ai l'habitude de le dire, un pied dans le présent, un pied dans le futur. C'est Antoine.
1: Salut à tous. Cette semaine, on fête un anniversaire en Europe et c'est l'occasion pour moi de revenir à mon sujet de prédilection, la technologie. Cet anniversaire, c'est celui des 8 ans du RGPD, le règlement sur la protection des données. Et une fois n'est pas coutume, c'est une loi qui va plutôt dans notre sens. Cherchons à protéger nos données des multinationales peu scrupuleuses à l'idée de les utiliser pour s'enrichir. À l'époque, c'était une révolution parce que ça a apporté l'appui de l'Union européenne aux utilisateurs. Nous, face aux géants du numérique, pour plein de choses. Consentement obligatoire de l'utilisateur pour l'utilisation de trackers, principalement publicitaires d'ailleurs, droit à l'oubli, et puis la fourniture à l'utilisateur de toutes ces données sur demande. Puis, depuis, on a aussi eu le droit à d'autres lois européennes toujours ayant pour but de nous avantager dans nos usages du numérique. Une première pour pousser la transparence des algorithmes, et la seconde pour imposer l'interopérabilité entre les systèmes habituellement fermés. Cette dernière ayant d'ailleurs été décriée lorsque certains constructeurs ont préféré désactiver certaines fonctionnalités en Europe pour ne pas être contraints à intégrer les services concurrents.

0: internet pour identifier vos centres d'intérêt et vous vendre ce que vous serez le plus en mesure d'acheter. Mais là, avec cette technologie, ils font carrément un fichage lié à la ligne internet utilisée. Puis en dehors de cela, les cookies étaient faciles à supprimer, toujours en local sur nos postes. Par contre, là, pour la technologie utique, il faut maintenant se rendre sur leur site dans leur portail de consentement pour indiquer que vous ne voulez pas qu'ils vous traquent. Enfin, pour l'aspect petit jeu, mais on pourrait aussi dire vicieux, hein. Les bannières qu'ils utilisent ressemblent trait pour trait à celles dont on a l'habitude pour les cookies classiques. Sauf que là, on continue de vous suivre même en navigation privée. Enfin bref, un système encore bien crado que nous ont pondu les publicitaires, je vous encourage tous et toutes à vous rendre sur le portail de consentement de Utique. Ça s'écrit UTIQ, et à exprimer votre refus à être suivi. Malheureusement, ce refus doit être renouvelé annuellement. D'ailleurs, en France, on a un super organisme pour ça, la CNIL, l'autorité en charge de la protection numérique. C'est elle à qui on peut se plaindre lorsqu'on nous cause du tort en ligne. Tout ça pour dire que fidèle à sa réputation, la CNIL, à propos d'Utique, elle a rien dit. Puis, d'un autre côté, c'est pas étonnant que la CNIL ne réponde pas à cela, puisqu'ils ont déjà du mal à répondre aux choses qui sont déjà légiférées. Ils incitent, selon leur règlement, en application du RGPD, à faire en sorte que le refus des cookies y puisse se faire aussi facilement que leur acceptation, et que les bandeaux d'acceptation y soient pas trompeurs. Mais ça, ils ont déjà du mal à le faire. Alors, pour innover, on repassera. Enfin bref, merci la CNIL, et bonne journée tout le monde.
1: Merci Antoine pour ces nouvelles que seul toi es capable d'aller nous chercher. Nous poursuivons cette émission. Je vous avais dit qu'on allait parler poésie. Et quand on parle poésie, on appelle Charlène Damour, la directrice de la Factory, maison de la poésie sur l'île du Roi, à Val-de-Reuil. Bonjour Charlène, comment vas-tu ?
2: Bonjour, ben je vais très bien, merci.
1: Alors où en es-tu dans ta journée ? Est-ce que tu es devant ton bol de Kangflex en train de boire un thé, un café, ou est-ce que la journée a commencé il y a déjà très longtemps parce que tu aimes le lever du soleil ?
2: Alors j'y vais juste après ce moment avec toi. Je pars à la Factory, on a fini un peu tard hier soir parce qu'on est en train de tout transformer sur l'île du Roi pour accueillir tout le monde ce week-end. Donc les journées sont un peu longues, donc je me suis un peu permis ce matin de prendre un peu de temps.
1: Ouais, bah ça fait du bien de prendre du temps. Ça fait partie aussi de la vie, de prendre du temps. Et je crois que c'est une invitation que vous faites assez régulièrement quand même à la Factory, prendre du temps.
2: Mais bien sûr, parce que la vie passe trop vite, elle file. Il faut prendre le temps de se poser, de regarder notre monde avec un autre œil, parce que ce monde-là, en ce moment, on ne sait plus trop comment l'habiter en plus. Donc il faut retrouver des connexions, soit avec la nature, soit avec les gens. Et c'est vraiment ce qu'on évoque à la Factory. Pose-toi, regarde, fais se reconnecter au monde, à la terre, aux gens, et la poésie peut être vraiment un chemin qui nous amène vers ça. Donc c'est ce qu'on va défendre ce week-end aussi lors du Festival Poésia.
1: Alors justement, ce Festival Poésia, c'est la poésie sous toutes ses formes tout de même. C'est-à-dire que la poésie n'est pas juste déclamer un texte, ça fait longtemps que vous la rendez, j'ai envie de dire, presque concrète.
2: Ça fait longtemps que ce n'est plus un monsieur à la grande barbe blanche qui déclame des mots. Effectivement, la poésie, elle est bien vivante. Il y a énormément de poètes et de poétesses qui défendent les mots sous forme de performance, mais aussi à travers la musique, à travers des expositions, à travers des spectacles. Donc, Poésia, c'est un peu tout ça en même temps. C'est aussi la conclusion de notre saison avec tous les projets qu'on a menés sur l'année, avec les écoles, mais aussi d'autres structures. Et la poésie, oui, on la dépoussière depuis 10 ans, parce que cette année, c'est notre anniversaire, donc c'est un poésie un peu spécial. Et depuis 10 ans, on dépoussière tout ça, et je crois que ça y est, ça commence à venir dans la tête des gens que la poésie peut leur parler et qu'elle n'est pas juste en direction d'une population.
1: C'est ça, c'est rendre la poésie accessible pour plus qu'elle soit impressionnante, parce qu'elle peut être parfois impressionnante, cette poésie.
2: Oui, elle peut être impressionnante et beaucoup de gens viennent me voir en me disant « mais moi la poésie ça ne me parle pas » et je dis souvent « non, c'est pas que ça ne te parle pas, c'est que tu ne la connais pas, donc il faut la découvrir, il faut être curieux ». Et c'est ça aussi la poésie, c'est ouvrir les esprits, ouvrir l'imaginaire. Il y en a pour tout le monde, la poésie est vaste, chaque poète a sa définition de la poésie, a sa manière d'écrire, a sa façon de l'amener vers l'autre et tous les sujets sont abordés. Si tu es fan de sport, tu peux trouver la poésie qui parle de sport. Tu es fan de voiture, c'est la même chose. Si tu es fan de nature, et puis la poésie, ça apporte aussi une réflexion sur notre monde, celui qu'on habite, sur ce qui se passe. Et elle permet aussi d'être en alerte. De toute façon, ça c'est quand même la ligne directrice de la littérature en général. Celui qui lit s'agrandit et

0: c'est vraiment ce chemin-là qu'on essaie de mener et d'amener aux gens. Moi, elle m'a beaucoup apporté, elle apporte beaucoup à toutes les personnes qui passent à la factory, donc je développe.
1: Et puis, c'est quelque chose, on dit la poésie, en fait j'aurais presque envie de dire les poésies, parce que la factory reçoit très régulièrement des poètes, des poétesses tout au long de l'année, et là sur le festival Poésia, bah, c'est un festival d'invités.
0: Oui, alors depuis 10 ans, c'est plus de 400 poètes hein, qui ont franchi le pont de l'île du Roi, tout ce qu'ils avaient dans leur valise à nous transmettre. Et là, sur Poésia, on a 14 poètes qui seront présents, notamment des poètes qui étaient là aussi au début, qui nous ont soutenus. Donc j'ai eu envie de les inviter, d'autres artistes aussi autour des mots. Et ça va être 3 jours assez formidables sur l'île du Roi, oui.
1: Alors tu parlais tout à l'heure, on transforme l'île du Roi, c'est-à-dire que ça va être le site est repensé à l'occasion de ce festival. Notamment, je voyais un truc qui est passé, un labyrinthe végétal.
0: Oui, un labyrinthe végétal. Oui, on est très ambitieux. C'est un labyrinthe qui donc voilà, quelque chose quand même de relativement simple, ça fonctionne très très bien, qu'on peut vraiment s'y perdre. Donc sur l'île, il y aura toute une explication avec une exposition de Nelly Védi, qui est une artiste plasticienne. On travaille avec beaucoup d'associations sur le territoire, on fait beaucoup de connexions, parce que c'est comme ça que ça fonctionne, c'est comme ça qu'on arrive à faire de grandes et de belles choses. Donc dans ce labyrinthe végétal, il y a des œuvres créées par cette plasticienne avec des enfants de Val-de-Reuil, des écoles, et il y aura plein d'autres surprises, des mots aussi seront un peu perdus. Et pourquoi ce labyrinthe? Parce que notre saison s'appelle Partons à la dérive. Et l'idée, c'est vraiment de se perdre pour mieux se retrouver. Donc, on lance ce défi aux gens de se perdre pour retrouver des œuvres, des écrits. Donc, c'est quelque chose à voir.
1: Et alors, se perdre carrément, parce que ça sort de l'île, du l'île du Roi. Ça se promène un petit peu partout, ce festival Poésia. De Rouen, oui. Val-de-Reuil. Il y a plusieurs lieux, en fait, qui sont proposés dans ce festival.
0: Oui, et ça commence donc dès demain à Rouen, place Rougemar, avec le Poétobus, notre camion qui diffuse de la poésie partout avec des livres, des jeux, des mots. Et c'est un partenariat avec le festival Terre de Parole, un festival ami qui nous ont, donc invités à venir démarrer notre festival chez eux. C'est un relais littéraire, eux, ils terminent leur festival, nous on commence. Donc on aime bien faire des connexions comme ça. Et ensuite, on ira à Val-de-Reuil à la MJA pour une soirée, encore une fois, en collaboration avec une autre association savoir-faire qui organise un battle de breakdance, qui sera suivi ensuite d'un concert d'Emmanuel Campo, un poète slammer qu'on aime énormément. Et donc ensuite, ce sera 2 jours sur l'île du Roi.
1: Alors justement, samedi, alors ce qui est rigolo, c'est qu'il y a une thématique, il y a un sous-titre à la journée. Et alors le samedi 30 mai, c'est se tromper de direction, et alors?
0: Oui, c'est ça. Et oui, on va essayer d'emmener un petit peu tout le monde sur l'île du Roi, tromper, toujours sens, en faisant sens à notre thème de la saison, partant à la dérive.
1: Bah oui.
0: Après, c'est très large. Et souvent dans la vie, il faut toujours aller au bon endroit, il faut savoir où l'on va, il faut être à la bonne place. Et pourquoi en fait? Pourquoi? Parce qu'en fait, on a trop de pression, on est dans un monde un peu anxiogène en ce moment. Donc cette petite phrase, oui, se tromper de direction, et alors, je crois que c'est comme ça qu'on arrive à avancer finalement. Il faut réussir à prendre un peu l'équilibre pour pouvoir avancer. Et donc j'espère que ça va parler à un plus grand nombre et que ça permettra aux gens de voir les choses un petit peu autrement.
1: Alors, le festival est conçu de cette manière, c'est on pratique, on découvre, on s'étonne, généralement on termine par de la projection ou du concert.
0: Oui, c'est vraiment, le samedi va être très très complet, ça va être assez dense. Alors comme c'était l'anniversaire, j'ai fait vraiment une programmation, il y en a pour tout le monde. Il y aura un spectacle musical en collaboration avec la compagnie Beaugest. Il y aura une exposition qui va retracer les 10 années de la factory avec tous les visuels qui ont été créés par notre infographiste qui a beaucoup de succès. Et puis, on va avoir une super ouverture avec deux poètes, Aurélien Denis et Laurence Viel, qui sont formidables, qui viennent de Belgique, qui vont nous faire un discours, et donc ça c'est un vrai cadeau pour nous. Ensuite, en ce moment, on a aussi des résidents, donc ça va être leur moment aussi de présenter le travail qu'ils ont réalisé sur les 2 semaines à la factory, avec notamment Stéphanie Lemonnier, et puis un concert de Hypermétrope, un trio qui va jouer en improvisant avec les mots du public. On a aussi Sabine Benarouzo qui vient de Nice, qui est une

0: boxeuse de mots. Et puis on a la grande chance aussi de travailler avec le Ciné-Été de Val-de-Reuil qui vient installer leur grand écran sur l'île du Roi pour projeter le documentaire de Pierre Soletti qui s'appelle « Je ne travaille pas et j'en ai fait mon métier ». Et c'est vraiment un documentaire poétique, c'est drôle et c'est très bien amené. Et à la suite, on termine avec du rock, un concert de Facteur Zèbre, donc des musiciens qui viennent du Sud et qui ont clôturé ce beau samedi.
1: Ça, c'est plutôt pas mal. Pour ceux qui auront encore de l'énergie ou qui, au contraire, comme ils n'en ont plus, voudront re-ralentir encore un petit peu, il y a le dimanche 31, sous-titré « Quoi de neuf au Nord ». Et puis, alors nous, on viendra, Charlène.
0: Mais oui, et ça, c'est un beau cadeau aussi. C'est formidable. Ça fait aussi référence à il y a 10 ans. Je crois que vous étiez déjà venu sur « Du Roi », sur « Poésia ». Et donc, ça me faisait vraiment plaisir de renouveler cette petite collab, donc c'est formidable. Donc vous allez retransmettre en direct tout ce qui va se passer sur ce dimanche.
1: Carrément, on arrive à l'heure du brunch. Nous, on arrive à l'heure du brunch. À 12h30, il y aura un brunch. On arrive à ce moment-là. Il y a de la poésie à la carte également, qui se déroulera l'après-midi. Il y a toujours. Il y a aussi le prix Copo.
0: Oui.
1: Alors, c'est quoi ça, ce prix Copo?
0: Alors, le prix Copo existe depuis 2013. Alors, on porte ça vraiment avec beaucoup, beaucoup d'amour. C'est un prix qui est décerné à un recueil édité sur l'année d'avant, qui est décerné par des lycéens et des lycéennes. Donc, des lycéens sur la Normandie, mais pas seulement, parce que ça s'est développé. Il y a aussi des lycéens dans les Hauts-de-France et maintenant, il y a aussi des lycéens dans le Grand Est. Donc, c'est plus de 400 jeunes qui lisent de la poésie et qui choisissent le recueil qu'ils ont préféré. Donc, on aura la lauréate de cette année qui s'appelle Julia Pecker. Et puis, nous aurons aussi le prix Copo du jury, Florentine Rey. Donc, il y aura un moment d'échange avec ces deux lauréates. On a aussi plusieurs maisons d'édition qui sont invitées sur cette journée, 4 maisons d'édition. Et puis, après, il y a une correspondance qui s'est créée entre plusieurs festivals. Un festival à Nantes, à Bruxelles et le nôtre. Et il y a eu des ateliers d'écriture qui se sont formés. Et là, ça va être aussi un relais. Et ce dimanche, c'est Sabine Venaruso qui va donc lire les mots des participants. Parce que ce dimanche, c'est écrit Quoi de neuf au Nord. C'est pas pour rien. C'est-à-dire qu'on a fait vraiment du relais avec des festivals du Sud, du Nord. Et on va faire aussi une table ronde avec tous ces gens qui sont vraiment amoureux des mots. Et on va partager cette journée-là autour de la poésie. C'est quoi la poésie aujourd'hui? Comment on la fait vivre? Qu'est-ce qu'elle représente? Et nous, on la représente comme ça, en créant des collaborations, en créant du lien. Et il y aura la ministre de la poésie aussi.
1: Mais c'est ce que j'allais dire, on a du beau monde quand même sur cet événement, la ministre de la poésie.
0: Et oui, alors c'est Stéphanie Lemonnier qui va mettre son plus beau costume et qui va nous délivrer les nouveaux montants de ce ministère, donc inventé pour l'occasion. Mais ça va être une très belle introduction pour la table ronde qui va se passer juste après.
1: Avec un peu de chance, ça peut même donner des idées quand même.
0: Oui, on va
1: de la poésie, pourquoi pas.
0: Vivre.
1: Exactement. Donc là, la table ronde également. Et puis, il y aura une clôture d'événement avec un retour au bercail, comme vous l'avez appelé, oui. Du camarade Ben Herbert Larue.
0: Mais oui, comment ne pas terminer cette saison avec Ben Herbert Larue, qui était là aussi il y a 10 ans, quand on a créé cette maison. Donc... il est venu en septembre ouvrir la saison en solo et là il revient avec des acolytes pour fermer ce festival. Donc ce sera un concert émouvant comme d'habitude et à 19h30 on finira en beauté avec Ben qui est aussi un très grand ami à moi. Donc on est très heureux.
1: Et ben voilà, ce sera le plaisir de le retrouver encore sur scène parce qu'à chaque fois c'est un bonheur. Ce festival il est gratuit, ça c'est important aussi de le dire.
0: Oui. Il est gratuit pour tout le monde. On a quand même le brunch du dimanche midi, qui n'est pas gratuit d'ailleurs.
1: Bah oui, on va manger quand même.
0: Il y a encore de la place.
1: Voilà.
0: Et puis l'atelier d'écriture d'Aurélien Denis, le samedi après-midi, il y a encore une ou deux places également. Mais sinon, tout le reste est gratuit, accessible. Il y aura aussi des ateliers maquillage pour les enfants, des jeux en bois, un parcours sur l'île. Et voilà, on va pas s'ennuyer. Et le dimanche après-midi, je ne les ai pas cités, mais on a aussi Mélanie Leblanc, qui est une poétesse qui habite Évreux, qui sera
1: tout
0: présente, avec Sarah Masson, qui vient du Havre. Et donc là, voilà, on a des poètes aussi du territoire, c'est important de faire exister aussi la poésie en Normandie, ça fait partie de notre combat.
1: Et Charlène, pour les 10 ans, est-ce qu'il y aura un gâteau?
0: Peut-être.
1: Si je suis comme ça, si on dit anniversaire, gâteau quoi.
0: Eh oui, mais il faut venir, il y aura plein d'autres surprises, je vous en dis pas plus.
1: Très bien. Régulièrement,

0: Quand on échange avec toi, tu nous offres un petit présent qui est souvent quelques verres. Est-ce que tu as quelques verres à nous offrir cette fois-ci ?
1: Oui, alors j'aime bien l'idée d'offrir, parce que justement, quand les écoles viennent à la factory, ils nous disent, les élèves disent « je vais réciter de la poésie ». Non, réciter, c'est pas le mot à utiliser, mais offrir de la poésie, je préfère. Donc oui, avec grand plaisir. Je vais vous offrir quelques mots de Sabine Vénarouzo. Donc un recueil qui s'appelle « Nos vies dansent, tout ce qu'on espace » aux éditions Almanach. Vous êtes prêts ?
0: Tout à fait, nous sommes impatients, nous trépignons.
1: J'embrasse la tristesse dans le feu des larmes. J'embrasse la haine dans les rouges paysages. J'embrasse l'enfant qui court encore. J'embrasse le silence de la mer qui berce le vide. J'embrasse la colère, la rage, l'effroi. J'embrasse la peur qui déboule sous nos pas. J'embrasse les yeux humides d'une amie. J'embrasse les couleurs de la vie. J'embrasse les corps éteints dans un bouquet. J'embrasse la couverture de survie. J'embrasse avec amour tout ce qui vit. J'embrasse l'invisible, visage de l'horreur. J'embrasse qui je veux, où je veux, quand je veux. Partir sur les routes, vaste chantier du poète. Donner vie à l'invisible, être lien vivant entre prendre la route, sinon la faire.
0: Merci Charlène.
1: Avec grand plaisir.
0: Nous, on se voit dimanche, mais les auditeurs peuvent venir au festival à partir de vendredi, Poésia de Rouen à Val-de-Reuil. Il y aura forcément votre bonheur. Merci beaucoup Charlène.
1: Avec grand plaisir, au plaisir. Alors, au revoir.
0: Salut Charlène. Nous, on sort forcément avec un Ben Herbert, La Rue. Le titre, c'est On se bat, parce que parfois, il faut le rappeler.

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0: Ben Herbert, La Rue, avec le titre On se bat, que nous retrouverons sur l'île du Roi à la Factory ce dimanche à l'occasion du Festival Poésia. Ah oui, ça fait court comme fin de jingle, mais bon voilà. Nous sommes toujours avec Florence et Hélène, avec qui, alors Hélène qui est spécifiquement responsable de projet vélo, comme on dit, ou plus précisément de mobilité active, qui s'intègre totalement dans le Pierre en Lumière, avec notamment le parcours entre le Neubourg et Harcourt. C'est ça l'idée.
1: Voilà, c'est ça. Alors là, on est sur un parcours qui fait 13 km à peu près, ça dépend des détours que vous faites. En majorité sur voie verte ou sur des routes qui seront intégralement fermées à la circulation. On ferme une route départementale. Il y a des voiries communales qui permettent de faire la connexion depuis la voie verte sur 1 km, 2 km, jusqu'à des sites tels que le domaine d'Harcourt, le château du champ de bataille, qui sont juste à côté de la voie verte, mais où d'habitude les familles ne vont pas forcément parce que ce n'est pas sécurisé. Et donc le temps d'un week-end, ce sera comme une grande voie verte entre Harcourt et le Neubourg, tout sécurisé, tout accessible et avec beaucoup d'animation.
0: Ouais, c'est habituellement, il y a cette voie verte qui est ouverte tout au long de l'année, qui relie le Neubourg à Harcourt.
1: Oui.
0: C'est ça, elle relie...
1: Elle va même jusqu'au Bec, enfin oui, c'est Évreux, le Bec est loin.
0: C'est ça, oui, et du coup ça passe par le Neubourg et Harcourt. Là, le but du jeu, c'est de pouvoir sortir de cette voie verte en toute sécurité, à vélo, en roller,
1: en trottinette,
0: à pied, voilà. Pour pouvoir... Parce que 13 km, ça se fait à pied quand même aussi.
1: Oui, pourquoi pas, tout à fait. C'est pour ça qu'on dit mobilité active, c'est tous ces trucs-là sont englobés dedans.
0: Quand on a fait l'aller, on se débrouille pour le retour? Parce que si je pars du Neubourg et que j'arrive à Harcourt à pied en me disant 13 km, ça le fait, je rentre à pied.
2: Oui.
0: Vous savez pas?
2: Oui, on avait un projet de navette, mais là, ça n'a pas pu avoir lieu, donc il faut prévoir l'aller-retour. Ouais.
0: Voilà.
1: Bon, 26 km, ça se fait.
0: Ouais, à pied, ça commence à devenir un truc.
1: En vélo, c'est quand même tout à fait dans l'ordre du...
2: Non, mais il faut trouver un conducteur sympathique qui vous ramène.
0: D'accord.
2: Je suis sûre qu'il y en aura.
0: Très bien. Oui, voilà. On va pas tenter le truc, on va le prévoir avant de partir, hein, quand même. Moi, je pars pas faire 13 km à pied pour pas savoir si je rentre à pied ou pas, quand même, hein, Florence. J'assure le coup.
2: Ah, c'est l'aventure.
3: Tu peux faire moitié le samedi, moitié le dimanche. Hein.
2: Non, c'est juste le dimanche.
3: Non, c'est juste le dimanche. Ah, ok, donc faut bien prévoir sa journée, quoi.
0: Bah, sinon, tu parais que ta tante et tu rentres sur la voie verte, quand même. Hein. elle est pas fermée dimanche, la voie verte. Hein.
2: C'est vrai.
0: C'est ça. Mais les animations et l'événement, c'est effectivement le samedi, on vient
2: le
0: dire.
2: Samedi c'est non, c'est dimanche.
0: Non, c'est dimanche.
2: Oh là là. Voilà, tu vois.
0: Bon, mais on fait bien de revenir là-dessus. Hein. je vais prendre mon stylo rouge et je vais corriger mes dates. Sur cette notion de déplacement doux, on parlait de vélo principalement, mais effectivement, trottinette, roller, ça marche bien entendu. Le vélo, moi le mien, il n'est pas super au point. 13 bornes, ça se fait quand même avec mon vélo pourri?
1: Franchement, oui, il n'y a pas de difficulté.
0: Cette voie verte est quand même très bien... aménagé, merci pour le mot.
1: Oui, aménagé. Alors, on est sur du revêtement en goudron comme sur une route, ça roule très bien, il n'y a pas de difficulté. La voie verte, c'est tout plat. C'est une ancienne ligne de chemin de fer en fait, qui a été réaménagée en voie verte par le département de l'Eure. Et les routes qui en sortent, qu'on a fermées, là il peut y avoir un peu de pente, mais du coup c'est 1 km. Et puis moi, je le dis tout le temps, il n'y a pas de problème à pousser son vélo, descendre. Moi, des fois, je dis, je vais plus vite à pied, je m'en fiche, je descends.
0: Oui, c'est ça, quand c'est trop dur, on peut descendre et le pousser.
1: Non, mais là, il n'y a pas de montée qui vaille.
0: Qui vaille la peine de descendre ? Mince, alors, c'est-à-dire, si je descends, c'est que vraiment, c'était...
2: La montée la plus dure, c'est pour aller au domaine du champ de bataille, donc ça vaut le coup, quand même.
0: Enfin, après, oui.
2: Voilà. Donc c'est une partie, c'est un cheminement au niveau du jardin qui est possible. C'est pas l'entièreté du domaine qui est accessible gratuitement, mais ça donne déjà un avant-goût. Et après, si les personnes veulent faire le jardin en entier ou voir l'intérieur, c'est payant, bien sûr.
0: Sur le parcours, il y aura des checkpoints. Pas des checkpoints, mais des éléments à découvrir, que la pierre.
1: Il y a des visites patrimoine, il y a des visites des églises ou du domaine d'Harcourt, du château d'Harcourt, mais on a aussi des petites animations plutôt à destination des enfants, comment on les fait avancer sur 13 km à vélo.

0: tous les 2 kilomètres, on a une animation. Allez, viens, on repédale, on va arriver au vélo smoothie, on va pouvoir boire un coup. Et puis, on a mis en place aussi un petit système de tampons qui fait que si on fait... parce qu'on n'est pas obligé de faire non plus le nœud Bourg-Harcourt, on peut très bien faire un bout et revenir, mais si on fait l'intégralité du linéaire, on a un petit cadeau à la fin quand on ramène son passeport tamponné.
1: Ah ouais, on tamponne les passages comme dans les marathons là où les...
0: Voilà, ça, ça plaît beaucoup aux enfants. Puis il y aura des petites il y a une animation Lego, oui. Par exemple.
2: Il y aura une fresque Lego qui va être créée sur une photo que nous ne dévoilerons pas. Et du coup, petit à petit, chaque carré formera l'ensemble de la photo et à la fin, on aura la photo en entier.
1: Bon, alors on a parlé Lego, il y a So qui a bondi. So, toi tu as exploré aussi ces questions de déplacement doux.
3: Ouais, je suis allée regarder du côté du baromètre vélo sur le département de l'Eure et on a que 2 villes en vert, Pont-de-l'Arche et Val-de-Reuil. Val-de-Reuil qui est la première ville cyclable de Normandie. Voilà, un exemple un peu à prendre, je pense, pour le reste des villes du territoire, parce que c'est vrai qu'il y a beaucoup d'accessibilité vélo type voie verte, etc. Par contre, en centre-ville, ça reste compliqué dans notre département. Et donc, pour les Ébroïciens, bonne nouvelle, parce que il y a toute une consultation pour un plan vélo. Voilà, donc je vais vous donner un peu les dates, parce qu'Évreux, il apparaît même pas sur le baromètre vélo.
1: On n'a même pas de point ?
3: Non, il y a Saint-André de l'Eure qui est en rouge, mais sinon...
1: Là, t'es en train de fâcher, Hélène. Hélène, elle attrape le site.
3: Évreux n'y apparaît pas. On a Saint-Sébastien de Morsan, on a Normanville, mais on n'a pas Évreux.
1: Là, t'es en train de fâcher, Hélène.
3: On n'a pas Évreux. Donc, voilà. Ça n'a pas été recensé par les usagers, en tout cas, il n'y a pas eu de note, puisque ce baromètre-là, il est fait par les usagers. Sur Évreux, pour le réseau intercommunal, vous avez jusqu'au 30 juin pour donner votre avis sur une consultation, en fait. Et le réseau communal d'Évreux aussi jusqu'au 30 juin. Il y aura des dates de réunion publique. Réseau cyclable communal d'Évreux, le mercredi 24 juin, 18h à 20h, maison de quartier Alain Nogared. Réseau cyclable entre Évreux et ses communes limitrophes, on aura le mardi 9 juin à la salle des fêtes de Saint-Sébastien de Morsan. Ce soir, de 18h à 20h, à la salle Vicomte Belleuil, place du Général de Gaulle, village d'avenir, Saint-André-de-l'Eure, ses communes limitrophes. Et puis, il y aura des réunions pour les assos qui seront ouvertes à toutes les mercredis 17 juin et le jeudi 25 juin. Donc, vous pourrez parler vélo, donner vos avis pour que ce soit plus accessible sur Évreux.
1: Merci, So, pour toutes ces infos. Florence, oui. Il nous reste 45 secondes.
2: Oui, d'accord. Juste conclusion, motivez-vous pour le vélo au niveau d'Évreux, si j'ai bien compris. Donc, dimanche, 10h-18h, sur le circuit de la Voie Verte, Harcourt-Le Neubourg. Lancement au Neubourg à 10h. Et pareil, c'est 2 villages départ, donc on peut partir soit d'un côté, soit de l'autre. Et je voulais juste dire que l'HDD, l'hôtel du département, sera ouvert vendredi soir pour des visites sur inscription, patrimoine@heure.fr. Et visite avec un architecte pour voir le bâtiment d'une vision très différente de ce qu'on a l'habitude de le découvrir. Je crois que j'ai tout dit.
1: C'est plutôt pas mal et de manière très efficace. Hélène,
2: ça m'arrive.
1: Tout va bien ?
0: Tout va bien.
1: Eh bien, super. Merci beaucoup à vous, Florence.
2: Et le petit badge qu'on peut gagner si on fait le parcours en entier.
1: Eh ben super. Et dès qu'on aura tout tamponné. Merci beaucoup Florence, merci beaucoup Hélène d'être passée par nos micros. On vous rappelle, Pierre en Lumière, c'est ce week-end. Allez découvrir le patrimoine. Le festival Poésia, c'est également ce week-end. Allez découvrir de la poésie. Nous, on vous souhaite une bonne journée. Restez à l'écoute de nos programmes parce qu'ils sont cool.
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4: L'heure de retrouver Martin Guez pour le journal et à la une, ceux qui disent non.
6: Non au combat en Ukraine, de très rares soldats russes ont refusé de participer à ce que le Kremlin qualifie d'opération spéciale en terre ukrainienne. Des dissidents qui vivent un calvaire depuis leur refus exprimé dès février 2022. Notre correspondante à Moscou, Anissa Al-Jabri, a pu entrer en contact avec l'un d'entre eux, témoignage rare à retrouver en début d'édition. La guerre en Iran dure depuis 3 mois. En coulisses, les négociateurs espèrent toujours une issue rapide par la voie de la diplomatie. Sur le terrain, les frappes ont repris, des tirs américains dans le sud de l'Iran. Téhéran qui réplique notamment dans le détroit d'Ormuz. Une guerre qui a toujours des répercussions indirectes et inattendues, comme pour ces pêcheurs de homards dans le Maine aux États-Unis. Reportage à suivre. Le Canada prend des mesures et restreint les obtentions de visa face à Ebola. Et puis enfin, il fait trop chaud pour travailler, trop chaud pour courir aussi dans le sud de la France. Nouvelle journée caniculaire ce jeudi, les élèves doivent s'adapter, notamment quand il y a cours de sport au programme.
4: Ukraine a débuté il y a plus de 4 ans. Témoignages exceptionnels ce matin sur RFI de ces soldats russes qui ont refusé de se battre en Ukraine.
6: Alors que Moscou cherche désespérément des bras et recrute à tour de bras, même dans les universités où la Russie cherche du personnel qualifié pour ses unités de drones. La Russie qui communique très rarement sur ses pertes militaires. Kiev estime de son côté que l'armée russe a perdu plus d'un million de soldats depuis le début de l'offensive en février 2022. Des soldats qui, dans de très rares cas, ont refusé de participer au conflit en Ukraine, comme ce jeune russe avec qui vous avez pu échanger, Anissa El-Jabri. Vous êtes notre correspondante en Russie pour des raisons de sécurité. Nous avons changé le nom et la voix de ce soldat qui a refusé d'aller en Ukraine, et ce, dès le début de la guerre.
7: Oui, on a échangé avec messagerie, avec Igor. Igor qui se trouvait à l'intérieur d'une caserne de l'armée, quelque part à l'ouest de la Russie, sur sa décision. Voilà ce qu'il dit.
8: J'ai refusé de participer à l'opération spéciale car pour moi un soldat c'est quelqu'un qui protège. Il n'y a rien d'autre à ajouter.
7: Rien de plus à dire parce qu'Igor a déjà osé l'impensable pour beaucoup de Russes et il marche déjà depuis longtemps sur une corde très très raide. Il a 25 ans, il vient d'une ville du nord du pays où il ne trouvait pas de travail, dit-il. Alors avant la guerre, il a signé pour un contrat pour l'armée sans imaginer que quelques mois plus tard, son président déciderait d'envoyer ses soldats en Ukraine.
8: J'ai refusé d'intégrer les forces spéciales dès le début, c'est-à-dire en 2022, quand tout a commencé. À partir de ce moment-là, la pression a été constante. On m'a privé de mes revenus. C'est comme ça qu'ils s'y sont pris, pour que je me retrouve endetté. Maintenant, j'ai une dette d'1 million de roubles. Et c'est à ce moment-là que l'armée nous montre que la seule solution à ça, c'est partir pour l'opération spéciale. Et c'est la seule. Je n'ai aucun ami participant à l'opération spéciale. Je ne communique pas avec ceux qui sont devenus des combattants. Je n'ai jamais gardé aucun contact, parce que nous n'étions pas d'accord sur ce point. Eux ont décidé qu'il était plus facile de partir, alors que moi je suis resté et je me bats pour ne pas y aller.
7: Plus de 4 ans de combat pendant lesquels Igor est allé jusqu'à saisir les tribunaux militaires et demander la reconnaissance de la fin de son contrat expiré depuis longtemps. Igor a fait plusieurs tentatives de suicide. Il est suivi par une psychiatre et placé dans une unité médicale. Son téléphone lui est souvent retiré pendant des heures sans qu'il sache quand il le récupérera et il est très seul.
8: Pour moi, c'est étrange de ne pas avoir été soutenu par les prêtres. Je viens d'une famille religieuse. J'ai aussi passé toute mon enfance à étudier dans les monastères. Il y a un commandement qui dit de ne pas tuer. Mais voilà que maintenant, il s'avère qu'on nous dit que c'est autorisé pour le bien du pays. Franchement, c'est quelque chose que je ne comprends vraiment pas.
7: Igor se dit soutenu à l'extérieur par sa famille et ses amis. J'ai essayé aussi pendant très longtemps de contacter d'autres proches de ceux très rares qui ont refusé la mobilisation en 2022 et sont en prison. Paralysés par la peur, les familles refusent de parler. Selon un avocat, ceux qui n'ont pas voulu aller se battre en 2022 ne retrouveront pas la liberté avant la fin de la guerre.
6: Merci beaucoup Anissa El-Jabri, correspondante de RFI à Moscou. La Russie, avec qui l'Union européenne envisage des discussions, sujet à l'ordre du jour aujourd'hui, lors d'une réunion des ministres des Affaires étrangères de l'UE à Chypre tout à l'heure. La chef de la diplomatie des 27, Kaya Kallas, a elle mise en garde face au piège russe consistant à désigner un médiateur européen pour la guerre en Ukraine.
4: Voilà 3 mois que la guerre en Iran a débuté et le cessez-le-feu en vigueur est menacé.
6: Une trêve en cours depuis le 8 avril, mais ce matin, les États-Unis ont mené de nouvelles frappes dans le sud de l'Iran sur une base au sol et contre des drones, ce qui constitue une deuxième opération américaine de ce type cette semaine. L'Iran, de son côté, affirme avoir tiré sur 4 navires qui tentaient de franchir le détroit d'Ormuz et sur une base américaine. Washington affirme pourtant que les capacités balistiques iraniennes sont quasiment réduites à néant. Ces nouvelles frappes interrogent donc sur les réelles capacités du régime iranien, Franck Alexandre.
9: Pendant les 6 semaines de bombardement jusqu'à la trêve du 8 avril, les forces américaines ont visé 13 000 cibles sur l'ensemble du territoire iranien, annihilant, dit la Maison Blanche, les capacités balistiques de l'Iran. Une campagne massive qu'il faut néanmoins nuancer. Et il est possible de faire des parallèles. En 1944, pour raser la seule ville de Brest, les Alliés ont utilisé 7 800 avions et déversé 17 000 tonnes de bombes à explosives et 1 400 tonnes de bombes à fragmentation, c'est bien plus que le tonnage utilisé pour l'opération Epic Fury. À la fin mars, l'agence de presse Reuters publiait un rapport indiquant qu'après un mois de guerre, les États-Unis ont seulement détruit un tiers de l'arsenal de missiles et de drones de l'Iran. Un autre tiers serait toujours enfoui dans des tunnels et autres bunkers, mais pas définitivement éliminé. Personne ne sait avec exactitude ce qu'il reste de l'arsenal iranien. Seule certitude, les gardiens de la révolution n'ont pas vidé leur soute à munitions et tant qu'ils sont en capacité de faire feu, ils démontrent à l'adversaire qu'il n'y a pas de victoire acquise.
10: Et malgré les échanges de tirs de la nuit, l'option diplomatique est toujours sur la table. L'Union européenne estime ce matin qu'il n'est dans l'intérêt de personne de poursuivre la guerre. Le détroit d'Ormuz est lui toujours bloqué. Les États-Unis ont d'ailleurs annoncé des sanctions contre l'agence créée par l'Iran pour contrôler le détroit. Un blocage, on l'a dit, répété, qui a complètement déboussolé l'économie mondiale, notamment pour les prix du pétrole. Les prix à la pompe qui ont explosé aux États-Unis. En moyenne, l'essence coûte 50% plus cher aujourd'hui qu'au mois de février, ce qui a des répercussions sur tous les secteurs, même sur la pêche au homard, notamment dans le Maine, dans le nord-est du pays. État connu pour ses célèbres pêcheurs, touchés eux aussi indirectement par la guerre au Moyen-Orient. Reportage de Vincent Souriau.
11: Il vient d'accoster au ponton Tyler McFarland et il en décharge des dizaines des petits homards du Maine, tachetés, couleur marron-vert. On leur a déjà attaché les pinces et c'est l'heure de la peser. Il en a attrapé plus de 50 kilos ce matin. La pêche est bonne. Le problème, c'est le prix du carburant depuis le début de la guerre en Iran.
12: Je dois utiliser quelque chose comme 50 gallons de diesel par jour. Multiplié par 5 dollars, ça fait 250 dollars la journée. Moi, je m'en sors à peu près, mais il y a des copains qui galèrent. Ils consomment plus que moi parce qu'ils ont de plus gros moteurs.
11: Ici, tout le monde est membre de la coopérative locale qui garantit un prix fixe aux pêcheurs et qui redistribue les bénéfices en fin d'année. Mais avec l'envolée des charges, ça ne suffit plus, nous dit Laura Hughes, qui gère cette petite communauté de 35 bateaux.
13: Ce qui se passe en ce moment, c'est que le prix de l'essence continue de monter. Les prix des appâts grimpent aussi parce qu'on doit payer le carburant des livraisons. Ils doivent aussi mieux payer leurs employés sur les bateaux à cause de l'inflation et du logement qui est hors de prix par ici. Ça fait que parfois ils dépensent plus que ce qu'ils gagnent avec le homard. Et ça n'a pas l'air de vouloir s'arrêter pour le moment.
11: Elle garde le sourire, mais il y a quelque chose qui cloche, dit-elle, quand les gens ne veulent pas payer plus pour un homard que pour une boîte de biscuits. Vincent Souriau, South Bristol, Maine, RFI.
10: Et loin des homards du Maine, l'autre front de la guerre, au Moyen-Orient cette fois-ci, au Liban, où Israël bombarde de tirs la grande ville du sud du pays. Cela fait suite à des ordres d'évacuation. L'armée de l'État hébreu qui affirme viser des infrastructures de Hezbollah dans cette région qu'elle considère comme une zone de combat. Israël qui intensifie ses opérations terrestres et aériennes au Liban. Le Hezbollah qui fait état de combats directs et ce en dépit du cessez-le-feu en vigueur depuis le 17 avril. Escalade qui intervient alors que le Liban et Israël ont rendez-vous au Pentagone demain vendredi avant une nouvelle session de négociation les 2 et 3 juin.
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4: Et à Kampala, il est 10h09, l'Ouganda réagit face à Ebola.
10: L'Ouganda qui ferme sa frontière avec la RDC pour contenir la propagation d'Ebola. Les ressortissants ougandais de retour de RDC doivent désormais observer une quarantaine de 21 jours. En revanche, les échanges commerciaux avec la RDC ne sont eux pas interrompus. Dans le même temps, la Croix-Rouge en RDC lance un appel à la solidarité internationale pour faire face à l'épidémie. L'organisation qui est en première ligne, 3 de ses volontaires ont déjà succombé au virus. Et puis une autre réaction, celle du Canada qui renforce ses contrôles sanitaires et qui suspend ses visas pour les ressortissants de RDC, d'Ouganda et du Soudan du Sud, imposant des quarantaines obligatoires et renforçant la surveillance dans ses aéroports. Et ce alors que le pays accueille dans quelques semaines la Coupe du Monde de football sur son sol, Nafia Liber.
14: Visiter, étudier, travailler, s'installer, peu importe la raison, Ottawa leur ferme les frontières du pays. Même les voyageurs déjà munis d'un visa valide seront refoulés.
15: Soyons clairs, les documents ne seront pas annulés.
14: Il s'agit en fait d'une suspension de 90 jours des demandes d'immigration.

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0: matière, vélo, poésie. 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Bonjour à toutes et à tous et bienvenue sur les antennes de la radio, principe actif de la radio HDR, pour pouvoir inonder eh bien de Rouen jusqu'à l'Aigle de nos programmes. Le pire reste à venir, quoi, tout simplement. Au menu de cette matinale, on aura l'occasion de parler du dispositif Pierre en Lumière, de mobilité douce, de comment découvrir le patrimoine à vélo, bien entendu. Nous irons faire un petit tour du côté de la Factory à Val-de-Reuil pour parler du festival Poésia. Du bon son, de la bonne humeur, des bons plans et des chroniques de feu, comme on pourrait dire. C'est la recette du pire reste à venir.
1: Le pire reste à venir.
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0: venir.
1: Et je le disais ce matin à nos micros, nous aurons plusieurs invités. Nous retrouverons Charlène Damour, la directrice de la Factory, au téléphone aux alentours de 8h30. Nous retrouverons notre ami Antoine 2.0, l'homme du futur et du présent, qui nous a laissé une petite chronique d'anniversaire. Voilà, il y a des anniversaires a priori qu'il faut souhaiter. Et puis la chronique de notre ami So. Salut So.
2: Salut JC, salut à tous.
1: Tu vas bien?
2: Ça va très bien.
1: Eh bien, nous le vérifierons durant toute cette

0: matinale, bien entendu. Et deux de nos invités sont déjà installés en plateau, à savoir Hélène, qui est responsable de projet, elle bosse au département et elle est spécialiste du vélo et de la voie verte. Bonjour Hélène.
1: Bonjour.
0: Ça va bien ?
1: Très bien.
0: Bon, bah c'est parfait. Et Florence qui est avec nous. Alors Florence, elle n'est pas totalement inconnue des micros, bien entendu. Vous pouvez l'entendre dans Culture et nous une fois par mois, le vendredi à 12h30. Aujourd'hui, elle est là en tant qu'elle est invitée. Elle est assise sur le siège des invités, pas sur les sièges des animatrices. Elle est chef de projet, notamment du projet Pierre en Lumière. Elle bosse pour le patrimoine et la culture. Bonjour Florence.
2: Bonjour JC.
0: Comment vas-tu ?
2: Ça va. Le siège est très confortable pour les invités.
0: Quand même. Ah oui, t'as vu, hein, c'est pas le même que pour les animateurs. Il est un peu plus dur pour les animateurs.
2: J'ai remarqué.
0: Il est en pierre taillée. Et pour les invités, on a mis un petit coussin par-dessus.
2: Non, je prends note.
0: Voilà, bah, c'est ça. Bah, elle va plus vouloir venir animer, elle va vouloir faire que inviter maintenant. On ouvre la bien. Vous êtes là aujourd'hui, mesdames, sur un événement en particulier qui est celui de l'événement Pierre en Lumière. Le service patrimoine culture et le service vélo. Le service, je suis dur avec le service vélo. Non, Hélène, comment on dit ?
1: Oui, mobilité active.
0: Voilà, j'adore ça, mobilité active. Et ben, le service mobilité active et le service patrimoine culture combinent sur ce week-end en particulier. En quelques mots, qu'est-ce que ce dispositif Pierre en Lumière ?
2: Bah alors, Pierre en Lumière, c'est un festival qui existe depuis 10 ans maintenant, donc c'est la 10e année, dans l'heure en tout cas, parce que c'est un festival normand. Et l'idée, c'est de découvrir le patrimoine autrement, en fait, via les mobilités douces, donc en prenant le temps, tout simplement, de faire une visite. Et donc, j'ai rencontré Hélène sur ce projet. Il y a aussi la direction des sports qui participe, qui sont avec nous. Et voilà, donc, entre Harcourt et le Neubourg, dimanche 31 mai, entre 10h et 18h, les voies sont fermées pour rendre accessible au public de toutes les animations.
0: C'est ça, rendre aux cyclistes la route, en fait, tout simplement. Enfin, lui donner la route, lui rendre. Elle n'était peut-être pas forcément allée au début, mais en tout cas, lui donner ce truc-là. L'intérêt, c'est de créer un événement familial, j'imagine. L'intérêt, c'est de créer un moment où on va, comme tu le disais, Florence, redécouvrir ou découvrir le patrimoine, mais surtout le partager, et ça a été vraiment conçu pour être en famille.
2: Oui, tout à fait. Alors, et en plus, soit on a son vélo, soit on n'a pas de vélo, mais on peut en louer. Donc voilà, il n'y a pas de souci. À toutes les tailles, donc enfants, adultes, c'est ce qu'on avait réfléchi pour que
1: vélo
2: tout le monde
1: électrique.
2: Puisse venir. Vélo électrique, oui.
0: Oui, vélo électrique accepté, parce que quand on dit mobilité active, on intègre le vélo électrique.
1: Tout à fait, effectivement.
0: Si on appuie quand même sur les pédales, quoi. C'est ça, au bout d'un moment. On a une heure devant nous pour parler Pierre en Lumière, pour parler mobilité active, et puis tous les sujets que nous aborderons, parce que quand on attaque le patrimoine, quand on attaque la mobilité active, et ben en fait il y a plein de sujets au-delà de l'événement qui est proposé ce week-end avec Pierre en Lumière. Je vous propose qu'on parte en musique d'entrée pour se mettre dans l'ambiance, réveiller les derniers qui n'étaient pas tout à fait réveillés, avec un grand classique, un standard, revisité tout de même.

J'ai pas besoin de vous dire ce que c'était, j'imagine tout le monde a reconnu, c'était une reprise des Bee Gees avec le titre Staying in Life. C'était une reprise des post-modern jazz.

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2: Et vous avez vu, j'ai même pas mis le jingle du répondeur parce que vous m'avez pas laissé de message et j'ai boudé. Voilà, tout simplement. J'ai dit, ben, moi je voulais des poésies, je voulais des informations, je voulais qu'on me donne de vos nouvelles. Et vous ne l'avez pas fait. Et ben voilà, c'est comme ça, j'enverrai pas le jingle du répondeur. Vous pouvez nous laisser des messages, bien entendu, pour les matinales au 02 32 62 57 32. C'est envoyé aux alentours de 8h10 lors de nos matinales et ça fait chaud au cœur quand on en a. Nous poursuivons cette émission et nous avons toujours avec nous sur le plateau Hélène et Florence, toutes deux respectivement responsables de projet de mobilité active, comme le disait Hélène, et chef de projet du projet Pierre en Lumière, ça c'est Florence. Elles se sont connectées pour pouvoir proposer un événement à mobilité active. Je voulais qu'on revienne un petit peu sur cette notion du Pierre en Lumière. Quelle est l'histoire de ce dispositif ou de cet événement plus particulièrement d'ailleurs, parce que c'est pas forcément un dispositif, c'est un événement. Quel est l'objet de cet événement Pierre en Lumière et y a-t-il beaucoup de pierres à mettre en lumière dans le coin?
3: Ça a été créé dans l'Orne au début, c'est parti du département de l'Orne il y a 15 ans à peu près. Ils se sont associés à la Fondation du Patrimoine pour donner plus d'ampleur. Et puis petit à petit, les autres départements normands se sont raccrochés au festival. Et nous, dans l'Orne, on a été les petits derniers, mais on est quand même très très dynamique, donc ça n'empêche pas. Et voilà, donc maintenant ça fait 10 ans, c'est donc un festival normand. Maintenant on dit festival normand puisqu'il y a tous les départements. Et le but, c'est vraiment de revitaliser toutes les communes, que ce soit des grosses communes ou de petites communes. Donc c'est vraiment un festival qui met en valeur la ruralité, puisque les communes en profitent pour faire leur fête de village, par exemple. Et oui, il y a beaucoup de pierres, puisqu'il y a 600 églises dans l'Eure. Donc c'est pour ça qu'aussi on est très dynamique.
2: Les églises constituent une bonne partie du patrimoine.
3: Oui, essentiellement, c'est à peu près 70% du patrimoine qui est mis en avant. Après, il y a aussi les centres-villes. Beaucoup. Voilà. Et puis après, il y a des propriétaires privés qui mettent en valeur leur château, par exemple. Oui, j'y sais. Tu voulais me dire un truc?
2: Non, rien, je me grattais la tête.
3: Ah, d'accord, ok. Et il y a beaucoup d'associations aussi. Et c'est eux qui travaillent énormément pour mettre en valeur le patrimoine. Et c'est pour ça que sur le département, on est très dynamique.
2: Sur ce patrimoine, finalement, ce qu'on appellerait patrimoine, c'est des choses finalement qu'on connaît pas forcément, même quand on vit sur un territoire. Là, tout de suite, on est dans les studios à Évreux, on se dit qu'il y a du patrimoine autour de nous qu'on connaît pas forcément.
3: Oui, tout à fait. Il y a même l'octroi Place de la République qui est un des patrimoines.
2: Ça, je connais. Hein, c'est là où nous sommes. Ça fait partie de tous ces petits patrimoines, en fait, tout simplement, méconnus et qui ne sont pas toujours accessibles durant l'année. Et c'est à l'occasion d'un événement qu'on peut les découvrir.
3: Oui, beaucoup d'églises sont fermées toute l'année. Donc là, ça leur permet d'être ouvertes et de les visiter. Il y a aussi le patrimoine naturel qui est mis en avant. Par exemple, à Musy, c'est dans le sud de l'Eure, au niveau de Nonancourt. Il y a les collégiens qui ont travaillé sur un patrimoine naturel et qui vont expliquer tout ce qu'ils ont vu pendant toute l'année. Et c'est aussi une autre façon de voir son territoire, en fait.
2: On le dit souvent, on découvre le coin dans lequel on vit quand c'est la famille qui vient de loin qui se déplace et on leur fait visiter, comme si on connaissait, on fait semblant. Et l'occasion là, c'est de préparer les prochaines visites familiales aussi, d'aller faire le tour du patrimoine là, à l'occasion de Pierre en Lumière.
3: Oui, il y a de tout. Il y a pour les familles, pour les tout-petits, pour les plus âgés, donc voilà, pour tout le monde.
2: Tu parlais de 70% du patrimoine qui était constitué des églises, ouais, notamment, des chapelles, des choses comme ça. Les 30% qui restent, c'est très mixte. Qu'est-ce qu'on retrouve dans ce patrimoine?
3: C'est le centre-ville essentiellement. Donc après, il y a le patrimoine naturel et les propriétaires privés. Je dirais que c'est à peu près ça. Ouais.
2: Sur le patrimoine naturel, ça nous parle peut-être un peu moins. Qu'est-ce qui est du patrimoine naturel? On voit bien les pierres, les vieilles pierres, les très vieilles pierres. C'est assez clair pour tout le monde que c'est du patrimoine. Le patrimoine naturel, comment il se définit?
3: C'est le paysage, par exemple. C'est du patrimoine naturel. C'est comment on lit le paysage. C'est intéressant de voir comment, en fonction des plantations, on peut transformer un lieu. Et il y a aussi beaucoup d'associations entre vieilles pierres et patrimoine naturel. C'est-à-dire, qu'est-ce qui habite sur ces vieilles pierres, vous voyez le, tu vois, pardon, excuse-moi, j'y sais. Et du coup, tous les insectes, les habitants qu'il y a dans ces... Voilà, c'est souvent des associations qui s'occupent des végétaux, tout ça, qui va associer les vieilles pierres et tous les êtres vivants qui sont dedans et voir ce patrimoine-là.
2: sur le département de l'Eure, là par exemple, ce week-end, qui va être l'événement de Pierre en Lumière, c'est combien de sites à peu près qui sont mis en lumière justement ?
3: Cette année, il y a 91 sites voilà, qui sont répartis sur tout le département, qui vont être du vendredi au dimanche, beaucoup le samedi, mais il y en a aussi beaucoup le vendredi et le dimanche. Et je ne sais plus ta question, excuse-moi, j'essaie.
2: Non, mais c'était savoir un petit peu combien de sites on avait. Tu disais la 91 oui. sites répertoriés pour Pierre en Lumière.
3: Oui.
2: Sur l'intégralité du département, quasiment, hein, c'est ça ? Pas quasiment, c'est sur l'intégralité
3: oui, c'est
2: du
3: sur
2: département.
3: Oui, bien sûr. Après, il y a des zones où il y a plus de projets, mais ouais, c'est sur toute la totalité du département, 91 sites. Ce qui est en augmentation par rapport à l'année d'avant, il y en avait 90. Et en 2025, pour se rendre compte un petit peu, il y avait 10 000 visiteurs. Donc 10 000 visiteurs sur un week-end sur tout le département.
2: Ce qui est loin d'être rien.
3: Non, oui, c'est vraiment, c'est vraiment important, ouais.
2: So.
0: Moi, ce que j'aime bien avec Pierre en Lumière, c'est le côté justement, la mise en lumière, ça donne un peu de la grandeur aussi à parfois ce petit patrimoine. Il y a un côté un peu spectaculaire aussi, qu'on ne voit pas le reste de l'année. Est-ce que ça contribue un peu au succès de Pierre en Lumière, cette mise en scène ?
3: Oui, il y a vraiment l'envie de redécouvrir des lieux sur le territoire, oui. Et puis beaucoup de monde, des fois j'écoute en fait les gens quand ils parlent de Pierre en Lumière discrètement sans dire que je m'en occupe. Et en fait ça permet de connaître leur attente et ils font vraiment un planning, c'est-à-dire que bon sur la carte, après on peut aller sur le site internet, mais sur la carte on est en fonction des jours. Et donc ils disent le vendredi, ah bah, c'est telle couleur, je vais y aller être sur telle zone, etc. Donc c'est vraiment une planification comme beaucoup de monde fait, oui.
2: Oui, c'est vrai, une fois qu'on s'est déplacé sur un endroit, de manière active ou non, hein, je vois Hélène qui se dit attention, là, il y a des endroits où on va faire des points à vélo. Mais une fois qu'on est sur une zone, effectivement, c'est là où on se rend compte aussi, peut-être, par la multiplicité des lieux, ce que ça peut donner. Parce que parfois, il y a des éléments qui sont en lien, en fait. Le château de machin, qui est pas loin de l'église de Bidule, qui est pas loin de tel et tel endroit. Il y avait aussi des centres de vie.
3: Oui.
2: Qui ont créé des zones de patrimoine.
3: Oui, bah par exemple à Gaillon, il y a la ville de Gaillon qui organise Pierre en Lumière, il y a aussi le château qui fait un concert. Donc après, on peut se goupiller le concert après la ville, etc.
2: Ouais. Bah oui, c'est ça, le but du jeu, c'est de combiner des parcours. On aura l'occasion d'y revenir parce qu'il y a même un parcours vélo qui a été prévu avec Hélène, c'est ça. J'imagine que vous avez bossé toutes les deux. Hein.
3: Oui.
2: Bah, ouais.
3: Pierre en Lumière, par contre, tout est gratuit. Voilà, je voulais, c'était un point important à préciser.
2: On le rappellera régulièrement. Voilà. Non, mais ouais. tu fais bien, on le rappellera régulièrement. Du coup, l'occasion, effectivement, de s'appuyer des techniques des uns, des autres, en l'occurrence de l'une et de l'autre, sur les compétences mobilité active, celle où il faut appuyer sur les pédales, hein, faut comprendre, sur

0: des parties du département. On fait quand même pas le tour du département, hein.
1: Aujourd'hui, on a 750 km de véloroutes qui sont jalonnées, donc on peut parcourir tout le département à vélo. Après, sur un week-end, c'est un peu sportif.
0: C'est quoi un véloroute ?
1: Une véloroute, c'est un itinéraire vélo qui va d'un point A à un point B et qui peut emprunter à des moments des voies vertes, à des moments des petites voiries les plus tranquilles et apaisées possibles.
0: C'est ça le plus adapté, c'est pas la nationale qui va vite, quoi.
1: Non.
0: Non, mais c'est important, ça, parce que c'est un des freins parfois à la mobilité douce ou active, c'est
1: la sécurité.
0: C'est la sécurité, exactement.
1: Et c'est pour ça qu'on a travaillé ce projet, pour pouvoir fermer des voiries, pour pouvoir permettre aux personnes, aux familles de venir en sécurité jusqu'aux sites de patrimoine qui sont finalement très proches les uns des autres dans le secteur de Harcourt-Le Neubourg.
0: On y reviendra dans un instant sur cette boucle qui est proposée plus spécifiquement, sur laquelle ça va être jalonné aussi d'animation et d'éléments de festivité, pourrons nous dire. On y reviendra bien entendu dans un instant. Ce patrimoine, on a l'impression qu'on le voit vivre sur Pierre en Lumière, notamment, tout au long de l'année. J'imagine qu'il a une vie aussi, ce patrimoine. Il a un regard particulier, notamment sur le service patrimoine, Florence. Vous le suivez, ce patrimoine ?
2: Oui, on le suit.
0: Vous le découvrez pas chaque année en Pierre en Lumière ?
2: Non. Quoique, l'avantage de Pierre en Lumière, c'est quand on joue au baccalauréat, on a tout le nom des villes. Enfin, avec mes enfants, je suis imbattable sur le nom des villes.
0: Ah ouais, elle est forte, quoi. Elle est forte. Allez, c'est pas le défi, Florence. Hein.
1: C'est ville de l'heure.
0: Oui, c'est ça. De l'heure. Oui, dans le baccalauréat, elle est directement commune de l'heure, quoi. C'est, elle est balèze, hein. Ne la défiez jamais au baccalauréat. Hein.
2: Enfin, dans les villes, après le reste, bon. Oui, pardon, excuse-moi, je me suis perdue. Oui.
0: Et tu sais toujours pas quelle était la question, non plus. En tout cas, on était en train de se dire que tout au long de l'année, il y avait un suivi de ce patrimoine,
2: oui, oui.
0: Même s'il n'était pas animé en permanence, il y a quand même un suivi du service culture et patrimoine.
2: Oui. Alors, mon autre casquette, c'est photographe vidéaste. Et là, je travaille avec Vincent Lefebvre, qui est conservateur des antiquités et des objets d'art. Son rôle, lui, c'est d'aller à la demande souvent des églises, des mairies, pardon, d'aller dans les églises pour donner un diagnostic sur les objets, voilà, donner son avis, d'avertir les communes, enfin les aider aussi dans les démarches qu'il y a à faire. Et donc on va ensemble et avec ma collègue Karine Guyon faire des inventaires, donc c'est-à-dire qu'on va une journée, deux journées, trois journées, ça dépend de tout ce qu'il y a dans les églises, et on photographie et on fait des notices sur tous les objets qu'il y a à l'intérieur. Et ça permet aux communes d'avoir déjà un répertoire entre guillemets de tout ce qu'il y a en cas de vol aussi, parce que hélas les églises sont souvent volées, et ça permet de valoriser leur patrimoine et de le mettre après dans une base de données qui sera ouverte au grand public 2027-2028 et qui répertoriera tout ce qu'il y a dans le département, dans le patrimoine.
0: Au niveau du département de l'Eure, on est comment patrimoine ? C'est un département à fort potentiel patrimonial ou j'invente des trucs là, hein, c'est sous vos yeux. ou alors, non, mais c'est, quel est un petit peu le volume par rapport à d'autres endroits en France, à d'autres départements ou régions ? On est comment au niveau patrimoine ? Est-ce qu'il est situé dans le temps, par exemple le patrimoine normand ou eurois, plus que dans une période plus qu'une autre ? Enfin, comment ça se passe au niveau patrimoine ?
2: Alors là, sur la période historique, je ne saurais pas dire, mais au niveau de la quantité, on était au département de l'Eure-et-Loire pour échanger avec le service patrimoine. On est à peu près le même nombre d'habitants, même superficie, et on a vraiment beaucoup plus d'églises. Ça nous a permis de voir un peu l'ampleur que nous, on avait sur notre
0: territoire. Ça permet, en bossant avec d'autres départements aussi, de voir où en sont les uns les autres. Je vois Hélène qui fait oui de la tête, peut-être même sur des projets autour de la mobilité aussi, peut-être des échanges avec les départements, les autres.
1: Bah oui, on a aussi travaillé avec le département de l'Eure-et-Loire, par exemple pour une véloroute qui est le long de l'Avre, donc qui fait plus ou moins la frontière entre les deux départements, et donc on l'a travaillé ensemble et on l'inaugurera le 1er juin.
0: Ah bah voilà, c'est après-demain, hein, le 1er juin, quasi c'est lundi, hein, c'est
1: oui,
0: ça.
1: Oui.
0: Bon bah voilà. Pierre en Lumière, comment est-ce qu'on s'y retrouve en fait ? Est-ce qu'il y a des... Alors j'imagine que si on va sur le site du département, on trouve des infos normalement.
2: Oui, mais il y a aussi un site dédié qui s'appelle pierreenlumière.fr où on a tous les événements des cinq départements normands. Voilà. Et il y a aussi un dépliant qu'on peut trouver, je l'espère, partout. Ça a été distribué dans les 105 médiathèques de l'Eure. Et là, on a l'ensemble des sites via une carte qui permet de faire son planning assez rapidement aussi.
0: Quand on dit Pierre en Lumière...

0: festival familial, c'est qu'il y a des animations aussi sur certains points. Il se passe des choses.
1: Oui. Bah, il y a des chasses au trésor. Bah,
0: on peut en dire quelques mots du coup. Est-ce qu'on chasse un trésor? Moi, je veux trouver un trésor. Puis tant que je vais en trouver un.
1: Je ne sais pas si à la fin il y a un énorme trésor, mais oui, il y a des chasses au trésor. Il y a Ponto de Mer, par exemple, qui fait une visite théâtralisée, ça peut, pour découvrir le centre-ville. Il y a Conteville, donc du coup, qui fait un ciné-concert, voilà. Il y a Boifle dans l'est du département qui fait donc cette chasse au trésor. Si ça t'intéresse, j'y sais, ça sera là-bas. Et après, c'est beaucoup d'animations de centre-ville, Gaillon par exemple. Il y a Verneuil d'Avréditon. Quand je parlais patrimoine des choses uniques à Verneuil, l'abbatiale de Verneuil a la salle, une salle remplie de peinture et c'est unique en France. Donc voilà, donc dans l'heure, on a aussi des choses uniques en France. Et ça sera ouvert, il y a un feu d'artifice, tout ça à Verneuil. Voilà, donc.
0: Des points d'animation un peu partout.
1: Oui, voilà.
0: À repérer. Là, on ne va pas les énumérer. On vous a dit 91, c'est ça, 91 oui, sites. Ouais. Vous comprenez bien qu'on ne va pas vous faire la liste de chacun des sites. Hein. C'est à vous de vous rapprocher d'une carte. Pierre-en-lumière.fr.
1: Oui, c'est ça.
0: Voilà, ouais. Pierre-en-lumière.fr, département de l'Eure ou de votre département. Si vous nous écoutez à Rouen, par exemple, dans le 76, il y a aussi un site du département de la Seine-Maritime. Ah oui, hein.
1: Oui,
0: et,
1: oui.
0: Et vous pourrez sûrement trouver toutes les informations nécessaires, bien entendu. On a oublié quelque chose, là, dans la présentation de Pierre Lumière, un truc essentiel à côté duquel je serais passé. On a parlé de la pierre, de la lumière, peut-être? Non.
1: Oui, bien sûr. Bah, c'est, alors, il y a des événements en journée. Alors, certaines personnes me posent des questions. Pourquoi pierre en lumière en journée? C'est une lumière symbolique. Voilà, ça veut dire que le bâtiment, il est mis en avant, mais pas forcément illuminé. Souvent, il y a des animations en journée et l'illumination juste la nuit. Voilà, donc beaucoup d'endroits qui vont être illuminés. Par exemple, à Doudotville, en Vexin, il y aura des illuminations des vitraux, mais il n'y aura pas de visite à l'intérieur, mais on pourra profiter de l'église qui est magnifique, je le conseille. Et voilà, donc l'illumination peut être, enfin la lumière peut être symbolique plus que réelle. Enfin,
0: voilà, bref, même, si ouais, certains, ouais. Même si sur certains lieux, elle sera réelle en plus d'être symbolique.
1: Oui, voilà, c'est ça.
0: Vous l'aurez compris. On va poursuivre d'en parler, bien entendu, de cette manifestation Pierre en Lumière, des déplacements actifs avec Hélène, sur notamment, dans un instant, la grande boucle, pas une boucle d'ailleurs, la rando qui est proposée entre Le Neubourg et Harcourt, qui fera le tour de plusieurs sites, bien entendu. Vous l'avez compris, on rentre dans la période des festivités dans quelques jours, c'est dans une dizaine de jours je crois, nous attend le festival Ça sonne à la porte. Un des artistes programmés qui est incontournable, c'est Yamé.

0: Yamé avec le titre Call of Valhalla, qu'on nous retrouverons sur le festival Ça sonne à la porte. Ça, c'est le week-end du 5, 6, 7 juin, bien entendu. Il est l'heure de retrouver notre ami Antoine, comme j'ai l'habitude de le dire, un pied dans le présent, un pied dans le futur. C'est Antoine.
1: Salut à tous. Cette semaine, on fête un anniversaire en Europe et c'est l'occasion pour moi de revenir à mon sujet de prédilection, la technologie. Cet anniversaire, c'est celui des 8 ans du RGPD, le règlement sur la protection des données. Et une fois n'est pas coutume, c'est une loi qui va plutôt dans notre sens. Cherchons à protéger nos données des multinationales peu scrupuleuses à l'idée de les utiliser pour s'enrichir. À l'époque, c'était une révolution parce que ça a apporté l'appui de l'Union européenne aux utilisateurs, nous, face aux géants du numérique, pour plein de choses. Consentement obligatoire de l'utilisateur pour l'utilisation de trackers, principalement publicitaires d'ailleurs, droit à l'oubli, et puis la fourniture à l'utilisateur de toutes ces données sur demande. Puis, depuis, on a aussi eu le droit à d'autres lois européennes, toujours ayant pour but de nous avantager dans nos usages du numérique. Une première pour pousser la transparence des algorithmes, et la seconde pour imposer l'interopérabilité entre les systèmes habituellement fermés. Cette dernière ayant d'ailleurs été décriée lorsque certains constructeurs ont préféré désactiver certaines fonctionnalités en Europe pour ne pas être contraints à intégrer les services concurrents. Enfin, voilà. Tout ce que l'Europe fait pour nous, et en général, c'est plutôt des bonnes idées, même si on sent dans les textes que la technologie n'est pas toujours comprise de leur part, ce qui peut parfois être problématique. Par contre, aujourd'hui, je voulais revenir au RGPD, car je suis récemment tombé sur de nouvelles technologies de trackers qui m'ont semblé particulièrement intrusifs, mais aussi assez piégeux par-dessus cela. Cette technologie, elle s'appelle UTIC, et ça commence à s'installer sur pas mal de sites, notamment ceux de presse. Pour rappel, le fameux cookie de tracking, son fonctionnement, c'est de vous suivre à l'intérieur de votre navigateur internet pour identifier vos centres d'intérêt et vous vendre ce que vous serez le plus en mesure d'acheter. Mais là, avec cette technologie, ils font carrément un fichage lié à la ligne internet utilisée. Puis en dehors de cela, les cookies étaient faciles à supprimer, toujours en local sur nos postes. Par contre, là pour la technologie UTIC, il faut maintenant se rendre sur leur site dans leur portail de consentement pour indiquer que vous ne voulez pas qu'ils vous traquent. Enfin, pour l'aspect piégeux, mais on pourrait aussi dire vicieux, hein. Les bannières qu'ils utilisent ressemblent trait pour trait à celles dont on a l'habitude pour les cookies classiques. Sauf que là, on continue de vous suivre même en navigation privée. Enfin bref, un système encore bien crado que nous ont pondu les publicitaires. Je vous encourage tous et toutes à vous rendre sur le portail de consentement de UTIC. Ça s'écrit UTIQ et à exprimer votre refus à être suivi. Malheureusement, ce refus doit être renouvelé annuellement. D'ailleurs, en France, on a un super organisme pour ça, la CNIL, l'autorité en charge de la protection numérique. C'est elle à qui on peut se plaindre lorsqu'on nous cause du tort en ligne. Tout ça pour dire que fidèle à sa réputation, la CNIL, à propos du TIC, elle a rien dit. Puis, d'un autre côté, c'est pas étonnant que la CNIL ne réponde pas à cela, puisqu'ils ont déjà du mal à répondre aux choses qui sont déjà légiférées. Ils incitent, selon leur règlement, en application du RGPD, à faire en sorte que le refus des cookies y puisse se faire aussi facilement que leur acceptation, et que les bandeaux d'acceptation ne soient pas trompeurs. Mais ça, ils ont déjà du mal à le faire. Alors, pour innover, on repassera. Enfin bref, merci la CNIL, et bonne journée tout le monde.
0: Merci Antoine pour ces nouvelles que seul toi est capable d'aller nous chercher. Nous poursuivons cette émission. Je vous avais dit qu'on allait parler poésie. Et quand on parle poésie, on appelle Charlène Damour, la directrice de la Factory, maison de la poésie.

0: de la vie, de prendre du temps. Et je crois que c'est une invitation que vous faites assez régulièrement quand même à la Factory, prendre du temps.
1: Mais bien sûr, parce que la vie passe trop vite, elle file. Il faut prendre le temps de se poser, de regarder notre monde avec un autre œil, parce que ce monde-là, en ce moment, on ne sait plus trop comment l'habiter en plus. Donc il faut retrouver des connexions, soit avec la nature, soit avec les gens. Et c'est vraiment ce qu'on évoque à la Factory. Pose-toi, regarde, se reconnecter au monde, à la terre, aux gens. Et la poésie peut être vraiment un chemin qui nous amène vers ça. Donc c'est ce qu'on va défendre ce week-end aussi lors du festival Poésia.
0: Alors justement, ce festival Poésia, c'est la poésie sous toutes ses formes tout de même. C'est-à-dire oui. que la poésie n'est pas juste déclamer un texte. Ça fait longtemps que vous la rendez, j'ai envie de dire, presque concrète.
1: Ça fait longtemps que ce n'est plus un monsieur à la grande barbe blanche qui déclame des mots. Effectivement, la poésie, elle est bien vivante. Il y a énormément de poètes et de poétesses qui défendent les mots sous forme de performance, mais aussi à travers la musique, à travers des expositions, à travers des spectacles. Donc, Poésia, c'est un peu tout ça en même temps. C'est aussi la conclusion de notre saison et tous les projets qu'on a menés sur l'année, avec les écoles, mais aussi d'autres structures. Et la poésie, oui, on l'a dépoussière depuis 10 ans, parce que cette année, c'est notre anniversaire, donc c'est un poésie un peu spécial. Et depuis 10 ans, on dépoussière tout ça, et je crois que ça y est, ça commence à venir dans la tête des gens que la poésie peut leur parler et qu'elle n'est pas juste en direction d'une population.
0: C'est ça, c'est rendre la poésie accessible pour plus qu'elle soit impressionnante, parce qu'elle peut être parfois impressionnante, cette poésie.
1: Oui, elle peut être impressionnante et beaucoup de gens viennent me voir en me disant « Mais moi, la poésie, ça ne me parle pas. » Et je dis souvent « Non, c'est pas que ça ne te parle pas, c'est que tu ne la connais pas. » Donc, il faut la découvrir, il faut être curieux. Et c'est ça aussi la poésie, c'est ouvrir les esprits, ouvrir l'imaginaire. Il y en a pour tout le monde. La poésie est vaste. Chaque poète a sa définition de la poésie, a sa manière d'écrire, a sa façon de l'amener vers l'autre. Et tous les sujets sont abordés. Si tu es fan de sport, tu peux trouver de la poésie qui parle de sport. Si tu es fan de voiture, c'est la même chose. Si tu es fan de nature. Et puis la poésie, ça apporte aussi une réflexion sur notre monde, celui qu'on habite, sur ce qui se passe. Et elle permet aussi d'être en alerte. De toute façon, ça, c'est quand même la ligne directrice de la littérature en général. Celui qui lit s'agrandit, et c'est vraiment ce chemin-là qu'on essaie de mener et d'amener aux gens. Moi, elle m'a beaucoup apporté, elle apporte beaucoup à toutes les personnes qui passent à la Factory, donc je développe.
0: Et puis, c'est quelque chose, on dit la poésie, en fait j'aurais presque envie de dire les poésies, parce que la Factory reçoit très régulièrement des poètes, des poétesses tout au long de l'année, et là sur le festival Poésia, bah, c'est un festival d'invités.
1: Oui, alors depuis 10 ans, c'est plus de 400 poètes hein, qui ont franchi le pont de l'île du Roi, tout ce qu'ils avaient dans leur valise à nous transmettre. Et là, sur Poésia, on a 14 poètes qui seront présents, notamment des poètes qui étaient là aussi au début, qui nous ont soutenus. Donc j'ai eu envie de les inviter, d'autres artistes autour des mots. Et ça va être 3 jours assez formidables sur l'île du Roi, oui.
0: Alors tu parlais tout à l'heure, on transforme l'île du Roi, c'est-à-dire que ça va être le site est repensé à l'occasion de ce festival. Notamment, je voyais un truc qui est passé, un labyrinthe végétal.
1: Oui, un labyrinthe végétal. Oui, on est très ambitieux. C'est un labyrinthe qui, donc voilà, quelque chose quand même de relativement simple. Ça fonctionne très très bien, parce qu'on peut vraiment s'y perdre. Donc sur l'île, il y aura toute une explication avec une exposition de Nelly Védi, qui est une artiste plasticienne. On travaille avec beaucoup d'associations sur le territoire. On fait beaucoup de connexions, parce que c'est comme ça que ça fonctionne. C'est comme ça qu'on arrive à faire de grandes et de belles choses. Donc dans ce labyrinthe végétal, il y a des œuvres créées par cette plasticienne avec des enfants de Val-de-Reuil, des écoles. Il y aura plein d'autres surprises, des mots aussi qui seront un peu perdus. Et pourquoi ce labyrinthe? Parce que notre saison s'appelle « Partons à la dérive ». Et l'idée, c'est vraiment de se perdre pour mieux se retrouver. Donc, on lance ce défi aux gens de se perdre pour retrouver des œuvres, des écrits. Donc, c'est quelque chose à voir.
0: Et alors, se perdre carrément, parce que ça sort de l'île, de l'île du Roi. Ça se promène un petit peu partout, ce festival Poésia. De Rouen, oui. Val-de-Reuil. Il y a plusieurs lieux, en fait, qui sont proposés dans ce festival.
1: Oui, et ça commence donc dès demain à Rouen, place Rochemar, avec le Poétobus, notre camion qui tue de la poésie partout avec des livres, des jeux, des mots. Et c'est un partenariat avec le festival Terre de Parole, un festival

0: festival Amis qui nous ont, voilà, nous ont donc invités à venir démarrer notre festival chez eux. C'est un relais littéraire, eux ils terminent leur festival, nous on commence, donc on aime bien voilà, faire des connexions comme ça, et ensuite on ira à Val-de-Reuil à la MJA pour une soirée encore une fois en collaboration avec une autre association savoir-faire qui organise un battle de breakdance qui sera suivi ensuite d'un concert d'Emmanuel Campo, un poète slammer qu'on aime énormément, et donc ensuite ce sera deux jours sur l'île du Roi.
1: Alors justement, samedi, alors ce qui est rigolo, c'est qu'il y a une thématique, il y a un sous-titre à la journée, et alors le samedi 30 mai, c'est se tromper de direction, et alors ?
0: Oui, c'est ça. Et oui, on va essayer d'emmener un petit peu tout le monde sur l'île du Roi, se tromper, toujours sens, en faisant sens à notre thème de la saison, partant à la dérive.
1: Bah oui.
0: Après, c'est très large. Et souvent dans la vie, il faut toujours aller au bon endroit, il faut savoir où l'on va, il faut être à la bonne place. Et pourquoi en fait ? Pourquoi ? Parce qu'en fait, on a trop de pression, on est dans un monde un peu anxiogène en ce moment. Donc cette petite phrase, oui, se tromper de direction, et alors, je crois que c'est comme ça qu'on arrive à avancer finalement. Il faut réussir à prendre un peu l'équilibre pour pouvoir avancer. Et donc j'espère que ça va parler à un plus grand nombre et que ça permettra aux gens de voir les choses un petit peu autrement.
1: Alors c'est le festival est conçu de cette manière, c'est on pratique, on découvre, on s'étonne, généralement on termine par de la projection ou du concert.
0: Oui, c'est vraiment le samedi va être très très complet, ça va être assez dense. Alors comme c'était l'anniversaire, j'ai fait vraiment une programmation, il y en a pour tout le monde. Il y aura un spectacle musical en collaboration avec la compagnie Beaugest. Il y aura une exposition qui va retracer les 10 années de la factory avec tous les visuels qui ont été créés par notre infographiste qui a beaucoup de succès. Et puis on va avoir une super ouverture avec deux poètes, Aurélien Denis et Laurence Viel, qui sont formidables, qui viennent de Belgique, qui vont nous faire un discours, et donc ça c'est un vrai cadeau pour nous. Ensuite, en ce moment on a aussi des résidents, donc ça va être leur moment aussi de présenter le travail qu'ils ont réalisé sur les deux semaines à la factory, avec notamment Stéphanie Lemonnier, et puis un concert de Hypermétrope, un trio qui va jouer en improvisant avec les mots du public. On a aussi Sabine Benarouzo qui vient de Nice, qui est une boxeuse de mots. Et puis on a la grande chance aussi de travailler avec le Ciné-Été de Val-de-Reuil qui vient installer leur grand écran sur l'île du Roi pour projeter le documentaire de Pierre Soletti qui s'appelle « Je ne travaille pas et j'en ai fait mon métier ». Et c'est vraiment un documentaire poétique, c'est drôle et c'est très bien amené. Et à la suite, on termine avec du rock, un concert de Facteur Zèbre, donc des musiciens qui viennent du Sud et qui ont clôturé ce beau samedi.
1: Ça, c'est plutôt pas mal. Pour ceux qui auront encore de l'énergie ou qui, au contraire, comme ils n'en ont plus, voudront re-ralentir encore un petit peu, il y a le dimanche 31,
0: oui.
1: Sous-titré « Quoi de neuf au Nord
0: ».
1: Et puis, alors nous, on viendra, Charlène.
0: Mais oui, et ça, c'est un beau cadeau aussi. C'est formidable. Ça fait aussi référence à il y a 10 ans. Je crois que vous étiez déjà venu sur
1: «
0: Du Roi », sur « Poésia ». Et donc, ça me faisait vraiment plaisir de renouveler cette petite collab. Donc c'est formidable. Donc vous allez retransmettre en direct tout ce qui va se passer sur ce dimanche.
1: Carrément, on arrive à l'heure du brunch. Nous, on arrive à l'heure du brunch. Hein. À 12h30, il y aura un brunch. On arrive à ce moment-là. Il y a de la poésie à la carte également, qui se déroulera l'après-midi. Il y a toujours... il y a aussi le prix Copo.
0: Oui.
1: Alors, c'est quoi ça, ce prix Copo ?
0: Alors le prix Copo existe depuis 2013, alors on porte ça vraiment avec beaucoup beaucoup d'amour. C'est un prix qui est décerné à un recueil édité sur l'année d'avant, qui est décerné par des lycéens et des lycéennes. Donc des lycéens sur la Normandie, mais pas seulement, parce que ça s'est développé. Il y a aussi des lycéens dans les Hauts-de-France, et maintenant il y a aussi des lycéens dans le Grand Est. Donc c'est plus de 400 jeunes qui lisent de la poésie et qui choisissent le recueil qu'ils ont préféré. Donc on aura la lauréate de cette année qui s'appelle Julia Péquer, et puis nous aurons aussi le prix Copo du jury Florentine Ray. Donc il y aura un moment d'échange avec ces deux lauréates. On a aussi plusieurs maisons d'édition qui sont invitées sur cette journée, 4 maisons d'édition. Et puis après il y a une correspondance qui s'est créée entre plusieurs festivals, un festival à Nantes, à Bruxelles et le nôtre, et il y a eu des ateliers d'écriture qui se sont formés. Et là, ça va être aussi un relais. Et ce dimanche, c'est Sabine Benarouzo qui va donc lire les mots des participants. Parce que ce dimanche, c'est écrit « Quoi de neuf au Nord ?» C'est pas pour rien. C'est-à-dire qu'on a fait vraiment du relais avec des festivals du Sud, du Nord. Et on va faire aussi une table ronde avec tous les gens qui sont vraiment amoureux des mots. Et on va partager cette journée-là autour de la poésie. C'est quoi la poésie aujourd'hui? Comment on la fait? Qu'est-ce qu'elle représente? Et nous, on la représente comme ça, en créant des collaborations, en créant du lien. Et il y aura la ministre de la poésie aussi.
1: Mais c'est ce que j'allais dire, on a du beau monde quand même sur cet événement, la ministre de la poésie.
0: Et oui, alors c'est Stéphanie Lemonnier qui va mettre son plus beau costume et qui va nous montrer, nous délivrer les nouveaux montants de ce ministère, donc inventé pour l'occasion, mais ça va être une très belle introduction pour la table ronde qui va se passer juste après.
1: Avec un peu de chance, ça peut même donner des idées quand même.
0: Hein. Ministre
1: de la poésie, pourquoi pas.
0: Vivre.
1: Exactement. Donc là, la table ronde également. Et puis, il y aura une clôture d'événement avec un retour au bercail, comme vous l'avez appelé, oui. Du camarade Ben Herbert Larue.
0: Eh oui, mais oui, comment ne pas terminer cette saison avec Ben Herbert Larue, qui était là aussi il y a 10 ans, hein, quand on a créé cette maison. Donc, il est venu en septembre ouvrir la saison en solo, et là, il revient avec des acolytes pour fermer ce festival. Donc, ce sera un concert émouvant, comme d'habitude, et, à 19h30. On finira en beauté avec Ben, qui est aussi un très grand ami à moi, donc... On est très heureux.
1: Et ben voilà, ce sera le plaisir de le retrouver encore sur scène, parce qu'à chaque fois, c'est un bonheur. Ce festival, il est gratuit. Ça, c'est important aussi de le dire.
0: Oui. Il est gratuit pour tout le monde. On a quand même le brunch du dimanche midi, hein, qui n'est pas gratuit d'ailleurs.
1: Bah oui, on va manger quand même.
0: Il y a encore de la place.
1: Voilà.
0: Et puis l'atelier d'écriture d'Aurélien Denis le samedi après-midi. Il y a encore une ou deux places également. Mais sinon, tout le reste est gratuit, accessible. Il y aura aussi des ateliers maquillage pour les enfants, des jeux en bois, un parcours sur l'île. Et voilà, on va pas s'ennuyer. Et le dimanche après-midi, je ne les ai pas cités, mais on a aussi Mélanie Leblanc, qui est une poétesse qui habite Évreux, qui sera
1: tout
0: présente avec Sarah Masson qui vient du Havre et donc là voilà, on a des poètes aussi du territoire, c'est important de faire exister aussi la poésie en Normandie, ça fait partie de notre combat.
1: Et Charlène, pour les 10 ans, est-ce qu'il y aura un gâteau?
0: Peut-être.
1: Bah, je suis comme ça, moi, si on dit anniversaire, gâteau quoi.
0: Eh oui, mais il faut venir, il y aura plein d'autres surprises, je vous en dis pas plus.
1: Très bien. Régulièrement, quand on échange avec toi, tu nous offres un petit présent, qui est souvent quelques verres. Est-ce que tu as quelques verres à nous offrir cette fois-ci?
0: Oui, alors j'aime bien l'idée d'offrir, parce que justement, quand les écoles viennent à la factory, ils nous disent, les élèves disent, je vais réciter de la poésie, non, réciter. C'est pas le mot à utiliser, mais offrir de la poésie, je préfère. Donc oui, avec grand plaisir. Je vais vous offrir quelques mots de Sabine Vénarouzeau. Donc un recueil qui s'appelle Nos vies dansent, tout ce qu'on espace, aux éditions Almanar. Vous êtes prêts?
1: Tout à fait, nous sommes impatients, nous trépignons.
0: J'embrasse la tristesse dans le feu des larmes. J'embrasse la haine dans les rouges paysages. 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J'embrasse le silence de la mer qui berce le vide. J'embrasse la colère, la rage, l'effroi. J'embrasse la peur qui déboule sous nos pas. J'embrasse les yeux humides d'une amie. J'embrasse les couleurs de la vie. J'embrasse les corps éteints dans un bouquet. J'embrasse la couverture de survie. J'embrasse avec amour tout ce qui vit. J'embrasse l'invisible visage de l'horreur. J'embrasse qui je veux, où je veux, quand je veux. Partir sur les routes. Vaste chantier du poète, donner vie à l'invisible, être lien vivant entre prendre la route, sinon la faire.
1: Merci Charlène.
0: Avec grand plaisir.
1: Nous, on se voit dimanche, mais les auditeurs peuvent venir au festival à partir de vendredi, Poésia de Rouen à Val-de-Reuil. Il y aura forcément votre bonheur. Merci beaucoup Charlène.
0: Avec grand plaisir, au plaisir. Alors, au revoir.
1: Salut Charlène. Nous, on sort forcément avec un Ben Herbert Larue. Le titre, c'est On se bat, parce que parfois, faut le rappeler.

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0: Ben Herbert La Rue avec le titre On se bat, que nous retrouverons sur l'île du Roi à la Factory ce dimanche à l'occasion du Festival Poésia. Ah oui, ça fait court comme fin de jingle, mais bon voilà. Nous sommes toujours avec Florence et Hélène, avec qui... alors Hélène qui est spécifiquement responsable de projet vélo, comme on dit, ou plus précisément de mobilité active, qui s'intègre totalement dans le Pierre en Lumière, avec notamment le parcours entre Le Neubourg et Harcourt. C'est ça l'idée.
1: Voilà, c'est ça. Alors là, on est sur un parcours qui fait une 13 km à peu près, ça dépend des détours que vous faites, en majorité sur voie verte ou sur des routes qui seront intégralement fermées à la circulation. On ferme une route départementale, il y a des voiries communales qui permettent de faire la connexion depuis la voie verte sur 1 km, 2 km, jusqu'à des sites tels que le domaine d'Harcourt, le château du champ de bataille, qui sont juste à côté de la voie verte, mais où d'habitude les familles ne vont pas forcément parce que ce n'est pas sécurisé. Et donc le temps d'un week-end, ce sera comme une grande voie verte entre Harcourt et Le Neubourg, tout sécurisé, tout accessible et avec beaucoup d'animation.
0: Ouais, c'est habituellement il y a cette voie verte qui est ouverte tout au long de l'année, qui relie Le Neubourg à Harcourt.
1: Oui.
0: C'est ça, elle relie.
1: Elle va même jusqu'au Bec. Enfin, oui, c'est Évreux, le Bec est loin.
0: C'est ça. Oui, et du coup ça passe par Le Neubourg et Harcourt. Là, le but du jeu, c'est de pouvoir sortir de cette voie verte en toute sécurité, à vélo, en roller,
1: en trottinette,
0: à pied, pour pouvoir, parce que 13 km, ça se fait à pied quand même aussi.
1: Oui, pourquoi pas. Tout à fait. C'est pour ça qu'on dit mobilité active, c'est tous ces trucs-là sont englobés dedans.
0: Quand on a fait l'aller, on se débrouille pour le retour ? Parce que si je pars du Neubourg et que j'arrive à Harcourt à pied en me disant 13 km ça le fait, je rentre à pied. Vous savez pas ?
2: Oui, on avait un projet de navette, mais là ça n'a pas pu avoir lieu, donc il faut prévoir l'aller-retour.
0: Ouais. Voilà. Bon, 26.

0: kilomètres, ça se fait.
1: Ouais, à pied, ça commence à devenir un truc.
0: En, en vélo, c'est quand même tout à fait dans l'ordre du...
2: Non, mais il faut trouver un conducteur sympathique qui vous ramène.
1: D'accord.
2: Je suis sûr qu'il y en aura.
1: Très bien. Oui, bah, on va pas tenter le truc, on va le prévoir avant de partir, hein, quand même. Moi, je pars pas faire 13 kilomètres à pied pour pas savoir si je rentre à pied ou pas, quand même, hein, Florence. J'assure le coup.
2: Ah, oh, c'est l'aventure.
0: Tu peux faire moitié le samedi, moitié le dimanche. Hein.
2: Non, c'est juste le dimanche.
0: Non, c'est juste le dimanche. Oui. Ah, ok, donc faut bien prévoir sa journée, quoi.
1: Bah, sinon, tu parais que ta tante et tu rentres sur la voie verte, quand même. Hein. elle est pas fermée dimanche, la voie verte. Hein.
0: C'est vrai.
1: C'est, bah oui, c'est ouais, ça. Ouais. Mais les animations et l'événement, c'est effectivement le samedi, on vient
0: le
1: dire.
0: Samedi.
2: C'est non, c'est dimanche.
1: Non, c'est dimanche.
0: Oh là là. Voilà, tu vois.
1: Bon, mais on fait bien de revenir là-dessus. Hein. Je vais prendre mon stylo rouge et je vais corriger mes dates. Sur cette notion de déplacement doux, on parlait de vélo principalement, mais effectivement, trottinette, roller, ça marche bien entendu. Le vélo, moi le mien, il n'est pas super au point. 13 bornes, ça se fait quand même avec mon vélo pourri.
0: Franchement, oui, il n'y a pas de difficulté.
1: Cette voie verte est quand même très bien... aménagé, merci pour le mot.
0: Oui.
1: Aménagé.
0: Alors, on est sur du revêtement en goudron comme sur une route, ça roule très bien, il n'y a pas de difficulté. La voie verte, c'est tout plat. C'est une ancienne ligne de chemin de fer en fait qui a été réaménagée en voie verte par le département de l'Eure. Et les routes qui en sortent, qu'on a fermées, là il peut y avoir un peu de pente, mais du coup c'est 1 km. Et puis moi je le dis tout le temps, il n'y a pas de problème à pousser son vélo, descendre. Moi des fois je dis, je vais plus vite à pied, je m'en fiche, je descends.
1: Oui, c'est ça, quand c'est trop dur, on peut descendre et le pousser.
0: Non, mais là il n'y a pas de montée qui vaille
1: la peine de descendre. Mince, alors ça veut dire si je descends, c'est que vraiment c'était.
2: La montée la plus dure, c'est pour aller au domaine du champ de bataille, donc ça vaut le coup quand même.
1: Enfin, bah après, oui.
2: Voilà. Donc c'est une partie, c'est un cheminement au niveau du jardin qui est possible, c'est pas l'entièreté du domaine qui est accessible gratuitement, mais ça donne déjà un avant-goût, et après si les personnes veulent faire le jardin en entier ou voir l'intérieur, c'est payant bien sûr.
1: Sur le parcours, il y aura des checkpoints, pas des checkpoints, mais des éléments à découvrir,
0: ah, voilà,
1: autre que la pierre.
0: Il y a des visites patrimoine, il y a des visites des églises ou du domaine d'Harcourt, du château d'Harcourt, mais on a aussi des petites animations plutôt à destination des enfants. Comment on les fait avancer sur 13 km à vélo? Eh ben, tous les 2 km, on a une animation. Elle vient, on repédale, on va arriver au vélo smoothie, on va pouvoir boire un coup. Et puis, on a mis en place aussi un petit système de tampons qui fait que si on fait, parce qu'on n'est pas obligé de faire non plus le nœud Bourg-Harcourt, on peut très bien faire un bout et revenir, mais si on fait l'intégralité du linéaire, on a un petit cadeau à la fin quand on ramène son passeport tamponné.
1: Ah ouais, on tamponne les passages comme dans les marathons là où
0: voilà,
1: les...
0: Voilà, ça plaît beaucoup aux enfants. Puis il y aura des petites animations, il y a une animation Lego par exemple.
2: Il y aura une fresque Lego qui va être créée sur une photo que nous ne dévoilerons pas. Et du coup, petit à petit, chaque carré formera l'ensemble de la photo et à la fin, on aura la photo en entier.
1: Bon, alors on a parlé Lego, il y a bondi. Toi, tu as exploré aussi ces questions de déplacement doux.
0: Ouais, je suis allée regarder du côté du baromètre vélo sur le département de l'Eure et on n'a que 2 villes en vert, Pont-de-l'Arche et Val-de-Reuil. Val-de-Reuil qui est la première ville cyclable de Normandie. Voilà, un exemple un peu à prendre, je pense, pour le reste des villes du territoire, parce que c'est vrai qu'il y a beaucoup d'accessibilité vélo type voie verte, etc. Par contre, en centre-ville, ça reste compliqué dans notre département. Et donc, bah, pour les Ébroïciens, bonne nouvelle, parce que bah, y a toute une consultation pour un plan vélo. Voilà, donc je vais vous donner un peu les dates, parce qu'Évreux, il apparaît même pas sur le baromètre vélo.
1: On n'a même pas de points.
0: Non, il y a Saint-André de l'Eure qui est en rouge, mais sinon...
1: Là, t'es en train de fâcher, Hélène. Hélène, elle attrape le site.
0: Évreux n'y apparaît pas. On a Saint-Sébastien-de-Morsan, on a Normanville, mais on n'a pas Évreux. Et...
1: Là, t'es en train de fâcher, Hélène. Hein.
0: Non, on n'a pas Évreux. Donc, voilà. Ça n'a pas été recensé par les usagers, en tout cas, il n'y a pas eu de note, puisque ce baromètre-là, il est fait par les usagers. Donc, du coup, sur Évreux, pour le réseau intercommunal, vous avez jusqu'au 30 juin pour donner votre avis sur une consultation, en fait. Et le réseau communal d'Évreux aussi jusqu'au 30 juin. Il y aura des dates de réunion publique. Réseau cyclable communal d'Évreux, le mercredi 24 juin, 18h à 20h, maison de quartier Alain Nogared. Réseau cyclable entre Évreux et ses communes limitrophes, eh bien, on aura le mardi 9 juin à la salle des fêtes de Saint-Sébastien-de-Morsan. Voilà. voilà, le jeudi, pardon, oui, bah, ce soir, de 18h à 20h à la salle Vicomte Belleuil, place du Général de Gaulle, village d'avenir Saint-André-de-l'Eure, ses communes limitrophes. Et puis, il y aura des réunions pour les assos qui seront ouvertes à toutes les mercredis 17 juin et le jeudi 25 juin. Donc, vous pourrez parler vélo, donner vos avis pour que ce soit plus accessible sur Évreux.
1: Merci, So, pour toutes ces infos. Florence, oui. Il nous reste 45 secondes.
2: Oui, d'accord. Juste conclusion, motivez-vous pour le vélo au niveau d'Évreux, si j'ai bien compris. Donc, dimanche, 10h-18h, sur le circuit de la Voie Verte, Harcourt-Le Neubourg. Lancement au Neubourg à 10h. Et pareil, c'est deux villages départ, donc on peut partir soit d'un côté, soit de l'autre. Et je voulais juste dire que l'HDD, l'hôtel du département, sera ouvert vendredi soir pour des visites sur inscription, patrimoine avec un s@heure.fr, et visite avec un architecte pour voir le bâtiment d'une vision très différente de ce qu'on a l'habitude de, voilà, de le découvrir. Je crois que j'ai tout dit. C'est,
1: eh ben
2: bon,
1: c'est plutôt pas mal et de manière très efficace. Hélène,
2: ça m'arrive.
1: Tout va bien?
2: Tout va bien.
1: Eh ben super. Merci beaucoup à vous, Florence.
2: Et le petit badge qu'on peut gagner si on fait le... si on fait le parcours en entier.
1: Eh ben super. Et dès qu'on aura tout tamponné. Merci beaucoup Florence, merci beaucoup Hélène d'être passée par nos micros. On vous rappelle, Pierre en Lumière, c'est ce week-end. Allez découvrir le patrimoine. Le festival Poésia, c'est également ce week-end. Allez découvrir de la poésie. Nous, on vous souhaite une bonne journée. Restez à l'écoute de nos

0: Merci de rester avec nous à l'écoute de RFI, les midis à Paris, 10h en temps universel. Le journal, c'est tout de suite avec vous, Gilles Moreau. Gilles, bonjour.
1: Bonjour Caroline, bonjour à tous. Dans l'actualité, pas de franche reprise des hostilités, mais des accrochages entre Américains et Iraniens. Téhéran dénonce des violations du cessez-le-feu. Au Liban, les frappes israéliennes se durcissent et s'étendent dans le sud du pays. Le Liban fait état de nouvelles victimes, 11 morts, dont 2 enfants. Le docteur Tedros, chef de l'Organisation mondiale de la santé, attendu ce jeudi en République démocratique du Congo, où sévit le virus Ebola. En France, il fait toujours très chaud. La vague de chaleur exceptionnelle pour la saison est au menu d'une réunion interministérielle présidée par le Premier ministre. Mais tout de suite, et pour commencer ce journal, l'abrogation du code noir débattu au Parlement français. Ce code, comme l'ensemble des textes ayant régi l'esclavage, leur abrogation est examinée ce jeudi à l'Assemblée nationale. Le débat est porté depuis l'an dernier par le groupe centriste Liot. François Bayrou, alors Premier ministre, avait pris l'engagement d'acter cette abolition. Sylvie Coffi.
2: Le code noir, c'est le nom donné à l'édit de mars 1685, rédigé par Colbert à la demande de Louis XIV, composé de 60 articles, il s'agit de la première ordonnance royale légalisant le système esclavagiste français. Bruno Maillard, historien.
3: Il crée ce double statut de l'esclave, c'est qu'il est à la fois objet de propriété, puisqu'on dit qu'il est article 44 bien meuble, et donc à ce titre, il peut être acheté, vendu, loué, gagé, mis en usufruit, tout ce que vous voulez, puisque c'est un objet. Et d'autre part, il met en évidence aussi partiellement son humanité, puisqu'on précise dans le code qu'il peut se marier, qu'il doit être évangélisé.
2: L'autorité du maître est absolue. Un régime de sanctions et de châtiments corporels est prévu pour les fugitifs.
3: C'est un objet de propriété, mais lorsqu'il commet une infraction, on lui reconnaît partiellement et ponctuellement la personnalité juridique. Donc il peut être jugé. Alors le meilleur exemple, c'est bien sûr l'article 38, hein, c'est l'esclave moins marron. Une fugue supérieure à un mois, c'est une oreille coupée et une marque au fer rouge. Deuxième marronnage, c'est la section du tendon d'Achille et une seconde marque. Et puis le troisième marronnage, c'est l'exécution.
2: L'esclavage a été aboli en 1848, mais le code noir ne l'a jamais été officiellement.
1: Sylvie Coffi. Ces incidents sont considérés comme les plus sérieux depuis le début du cessez-le-feu entre les États-Unis et l'Iran. L'armée américaine a abattu la nuit dernière 4 drones iraniens et lancé des frappes sur une base militaire dans le sud de l'Iran. Les Iraniens ont répliqué. Les gardiens de la révolution annoncent avoir visé une base américaine. Téhéran condamne fermement ce qu'il qualifie de violation du cessez-le-feu. En Europe, une réaction à ces accrochages. Il n'est dans l'intérêt de personne que la guerre se poursuive, déclare Kaya Kallas, la chef de la diplomatie de l'UE. Depuis 3 mois, depuis qu'a éclaté cette guerre, les pays du Golfe tentent de s'adapter à la fermeture.

0: du détroit d'Ormuz pour continuer d'exporter leurs hydrocarbures. En temps normal, 20% du pétrole, 25% du gaz naturel liquéfié consommé dans le monde transite par ce détroit. Avec le blocage qui se prolonge, ces pays ont mis en place des alternatives avec plus ou moins d'efficacité. Pierre-Olivier.
1: Pour contourner Ormuz, c'est vers l'ouest que se tourne l'Arabie Saoudite et son port de Yanbu sur la mer Rouge. Ces dernières semaines, la compagnie nationale Aramco utilise au maximum de ses capacités son oléoduc Petroline à travers le désert saoudien. Chaque jour, 7 millions de barils y transitent avant de prendre la mer. Les Émirats Arabes Unis aussi ont redirigé leur flux pétrolier, cette fois vers le port de Fujairah, juste à la sortie du détroit d'Ormuz dans le golfe d'Oman. Mais même en utilisant ces infrastructures jour et nuit, les Émirats ne parviennent à exporter qu'un peu plus d'1,5 million de barils quotidiennement. L'Irak, dont l'économie dépend à 90% du pétrole, privilégie de son côté la route, avec plus d'un millier de camions-citernes qui quittent Bassora chaque jour pour rejoindre le port syrien de Banias à 1500 km. Des camions capables de transporter l'équivalent de 200 barils contre 2 millions pour un super tanker. Ces alternatives restent donc bien insuffisantes. Mises bout à bout, elles permettent d'exporter 9 millions de barils quotidiens, très loin des 21 millions qui transitent d'habitude par Ormuz.
0: Pierre-Olivier du service économie. Au Liban, les frappes israéliennes s'étendent et gagnent en intensité dans le sud du pays. L'armée israélienne a frappé la ville de Tyr après avoir prévenu qu'elle considérait comme zone de combat tout le territoire situé au sud du fleuve Litani, à une quarantaine de kilomètres de la frontière. Le Liban fait état de nouvelles victimes, 11 morts, dont 2 enfants. Et en RDC, maintenant, officiellement, le bilan n'a pas évolué, mais concernant l'épidémie d'Ebola qui sévit dans l'Est, toujours près de 1000 cas suspects, plus de 200 décès potentiellement liés à la maladie, des chiffres probablement sous-estimés selon les organisations humanitaires. Pays voisin, l'Ouganda a fermé sa frontière pour une durée de 4 semaines. Les ressortissants ougandais venus de RDC devront observer un isolement de 21 jours à leur retour. Depuis hier aussi, le Canada ne laisse plus passer les ressortissants de RDC, d'Ouganda et du Soudan du Sud. Enfin, ce jeudi est attendu en République démocratique du Congo le chef de l'Organisation mondiale de la santé, le docteur Tedros Ghebreyesus. Direction maintenant l'Inde, où un parti politique satirique agace le pouvoir. C'est le parti populaire des cafards. Il a été lancé après des propos insultants du très puissant chef de la justice à l'égard de la jeunesse. Des opérations de censure sur les réseaux sociaux ont tenté d'endiguer la très forte mobilisation de la génération Z indienne. Mais cela ne semble pas fonctionner. Nicolas Roca, la colère de la jeunesse ne retombe pas.
2: Certains jeunes sont comme des cafards, des chômeurs, des feignants. Les propos la semaine dernière du chef de la justice indienne Surya Kant ont entraîné la création du parti populaire des cafards, l'insecte, un symbole pour une jeunesse désabusée.
3: Les institutions sont vidées de leur substance. Le gouvernement n'assume aucune de ses responsabilités.
2: Pour ce jeune indien de 27 ans, les récents scandales de fraude et d'erreurs lors des très compétitifs examens universitaires ont également attisé la colère d'une génération Z qui souffre du chômage de masse.
3: On a l'impression ici qu'il y a le même mouvement de la Gen Z qu'en Indonésie ou au Népal, où les jeunes qui n'ont pas pu trouver d'emploi sont maintenant dans la rue.
2: Ou plutôt en ligne, le parti a capitalisé sur l'intelligence artificielle pour sa communication, dévoilant un fossé générationnel.
3: Toutes les personnes âgées, disons au-delà de 40-45 ans, ne comprennent pas l'intelligence artificielle, les réseaux sociaux.
2: Représentation des femmes, démission du ministre de l'Éducation, l'indépendance des médias, des juges, les cafards ont émis des propositions et sont désormais la cible du parti au pouvoir. Tous ceux qui lèvent la voix, émettent une critique, sont traités d'antinationalistes et on leur dit de retourner au Pakistan, de quitter le pays, déplore le jeune homme. Il a souhaité rester anonyme, craignant des représailles.
0: C'était Nicolas Roca. Une vague de chaleur exceptionnelle pour un mois de mai continue de faire souffrir une partie des Européens. En France, où les températures culminent, cet épisode d'une précocité historique pousse l'exécutif à réagir. Alors que son gouvernement est accusé d'impréparation par l'opposition, le Premier ministre Sébastien Lecornu présidera dans l'après-midi une réunion interministérielle. En France, la température frôlera aujourd'hui les 40 degrés. La région parisienne est particulièrement concernée. Celle de Marseille aussi. Marseille, où les les établissements scolaires doivent s'adapter en l'absence de consignes données par la préfecture. Et cela vaut notamment pour les activités sportives, comme cette compétition d'athlétisme qui opposait hier les élèves des collèges Chartreux et Chappe dans le centre de Marseille. Compétition auquel s'est rendue Zoé Cotin. Son reportage.
4: Sur la piste, les collégiens aux cheveux parfois humidifiés s'époumonent pour soutenir leurs équipes. Charlie, 13 ans, vient à peine de courir et la chaleur, elle l'a bien sentie.
5: C'est un peu épuisant, ça donne un peu mal à la tête, c'est fait chaud.
4: Pas loin d'elle, sa camarade Colette tient quand même à préciser.
6: Aujourd'hui ça va parce qu'on court pas beaucoup, parce qu'on est beaucoup et on doit tourner sur toutes les épreuves.
4: Leur animateur Nicolas Canjano a planifié une séance allégée au vu de la météo.
7: Pour s'adapter un peu, on a choisi de faire une compétition inter-AS. Donc là l'idée c'est de faire des challenges par équipe et comme ça, ça nous permet de faire courir les élèves par équipe de 4. Et les autres par contre, on peut un peu les préserver, les laisser à l'ombre.
4: Il leur rappelle aussi régulièrement de s'hydrater. Pas suffisant pourtant pour leur apporter la victoire. C'est l'autre collège qui l'emporte au terme de la compétition. L'animateur a une excuse toute trouvée.
8: C'est la chaleur. Franchement, normalement on est performant à 25 degrés. Après, au-dessus, dépasser les 30, c'est vrai qu'on n'est pas très performant, c'est trop dur.
4: Il a beau rire, cette vague de chaleur le questionne. Aussi professeur de PS, il ne sait pas comment il fera pour ses cours si elle se poursuit dans un établissement de centre-ville sans gymnase. Zoé Cotin, Marseille, RFI.
0: Un mois enfin du tennis à Roland-Garros, Yannick Sinner, le numéro 1 mondial, joue son deuxième tour actuellement contre un spécialiste argentin de la terre battue. Côté français, le très jeune espoir Moïse Kouamé, seulement 17 ans, affronte un autre spécialiste de la terre battue sur le court, Suzanne Lenglen. Bonne journée sur RFI, tout de suite en compagnie d'Emmanuel Bastide. Emmanuel, bonjour.
9: Bonjour Gilles Moreau, prochain journal dans 50 minutes et nous on parle des métiers de la mode sur le continent africain.
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Bienvenue à toutes et à tous sur Principe Actif, la radio associative du territoire ébruissien, à retrouver sur 102.4 à Évreux et 85.9 dans le sud de l'Eure. Vous écoutez notre émission, de vous à nous, on vous dit presque tout. Aujourd'hui, nous allons prendre un peu de hauteur et lever les yeux vers celle qui accompagne l'humanité depuis toujours, la Lune. Et nous espérons y trouver un peu de fraîcheur. Mystérieuse, rassurante, poétique, scientifique aussi, elle inspire autant les astronomes que les amoureux, les écrivains, les artistes et les cinéastes. Pourquoi exerce-t-elle tant de fascination sur nous ? Comment a-t-elle nourri nos croyances, notre imaginaire, nos explorations et même notre rapport au féminin ? C'est ce que nous allons découvrir ensemble dans cette émission intitulée « La fascination des humains pour la Lune ». Au programme aujourd'hui, nous commencerons par parler des astres et plus particulièrement de la Lune, ce satellite naturel qui accompagne la Terre depuis des milliards d'années. Nous retrouverons ensuite notre invité, Florent Guillard, l'astronome, pour mieux comprendre les mystères lunaires et la place de la Lune dans l'espace. Puis nous reviendrons sur la conquête de la Lune, cette aventure humaine et scientifique qui a marqué l'histoire. Nous découvrirons également les

0: inspirent décidément toutes les générations. Alors, installez-vous confortablement et embarquons ensemble pour ce voyage entre science, mystère et imagination. Le soleil avait rendez-vous avec la lune, mais la lune préféra s'éclipser.
1: Le soleil, la lune, les étoiles et les astres. Le mot astre désigne de manière générale tous les corps célestes observables dans l'univers, le soleil, la lune, les étoiles. En astronomie, on utilise ce terme pour regrouper différents types d'objets naturels situés au-delà de la Terre. En version courte, un astre, c'est un objet naturel dans le ciel. Depuis la nuit des temps, les anciens avaient remarqué la présence de 7 astres errants parmi les étoiles. Ces 7 astres sont le Soleil, la Lune, Mercure, Vénus, Mars, Jupiter et Saturne. Leurs noms vont être associés aux jours de la semaine dans la plupart des langues européennes. Tous les noms des jours de la semaine sont des mots composés. On y trouve à chaque fois la syllabe « di » qui vient du latin « dies » signifiant « jour ». Lundi, jour de la lune, mardi, mars, mercredi de Mercure, jeudi de Jupiter, vendredi associé à Vénus, samedi, jour de Saturne, et dimanche, le jour du soleil. En astronomie, on utilise ce terme astre pour regrouper différents types d'objets situés au-delà de la Terre. Plus précisément, des objets naturels présents dans l'univers, formés de matière, gaz, roche, plasma, régis par des lois physiques comme la gravitation, étudiées notamment en physique. On distingue plusieurs grandes catégories. Les étoiles, 200 milliards d'étoiles dans la Voie lactée, comme le Soleil, qui produisent leur propre lumière. Les planètes, comme la Terre ou Mars, qui tournent autour d'une étoile. Il y aurait 20 planètes autour de la Terre. Les satellites naturels, comme la Lune, les petits corps, comme les comètes, astéroïdes. En résumé, plus précisément des objets naturels présents dans l'univers, par opposition aux objets artificiels comme les satellites fabriqués par l'homme. Dans une approche plus ancienne ou symbolique, comme astronomie ou philosophie, les astres vont être vus comme des repères dans le cosmos, des éléments qui influencent ou reflètent l'ordre du monde, parfois même liés au destin humain. Par exemple, depuis l'Antiquité, les mouvements du Soleil et de la Lune servaient à organiser le temps et les calendriers. Toutes les planètes sont des astres, mais les astres ne sont pas tous des planètes. La Lune est un astre, mais pas une planète, c'est un satellite. Le Soleil est un astre, mais pas une planète, c'est une étoile au centre de notre système solaire. Son diamètre de 1,4 million de kilomètres est environ 110 fois plus grand que celui de la Terre. Le Soleil représente à lui seul 99% de toute la masse du système solaire. Chacun de nous est une lune, avec une face cachée que personne ne voit.
2: Voilà, aujourd'hui nous accueillons Florian Guillard, un autre.
3: Bonjour
2: Florian. Mais on vous connaît puisqu'en fait vous êtes déjà intervenu dans notre émission de l'année dernière qui s'appelait La Nuit. Donc voilà, La Nuit, ça s'est très bien passé et donc on a fait appel à vous pour notre thème de ce mois-ci, la Lune. Mais oui, c'est la Lune.
3: Très bon choix.
2: N'est-ce pas? Et en plus de ça, il y a plein d'événements en ce moment, c'est incroyable. On va en parler un peu plus tard. Dites-moi, on vous laisse vous présenter rapidement. Vous êtes à Fontaine-sous-Jouy, je crois.
3: C'est ça. Donc le centre de formation Fontaine aux étoiles est basé à Fontaine-sous-Jouy. Voilà. Et donc moi, j'en suis le responsable et l'animateur, en fait. Avec d'autres collègues et donc on propose différentes animations

0: animations, différentes formations pour un peu tous les publics. Voilà.
1: D'accord, on reviendra peut-être en finale pour revenir là-dessus. Donc aujourd'hui, ben, c'est la Lune. Alors, est-ce que c'est astre, planète ou encore un autre mot ?
0: Ah ben, la Lune, c'est clairement un satellite naturel, comme il en existe plein en fait. Hein. Il se trouve que la Terre a uniquement un seul satellite, la Lune, mais voilà, la plupart des planètes ont aussi leurs propres satellites. Par exemple, la planète Saturne compte aujourd'hui 274 lunes.
1: Ah, ça s'appelle aussi des lunes, alors, autour de Saturne.
0: Oui, on peut dire des lunes ou des satellites. Voilà, c'est assez parlant pour les gens, en fait.
1: D'accord. Alors, son apparition, ça date de quand, à peu près ? Je sais pas, moi, j'ai un mot, là, le fameux Big Bang, non ?
0: Ah oui, non. C'est plus récent. Hein. On est plutôt à une époque, il y a 4,5 milliards d'années.
1: Ah ben, c'est pas mal déjà, hein, quand même. Hein.
0: Oui. Alors, bon, évidemment, c'est très, très, très, très loin, hein, très, très ancien. Mais en même temps, le Big Bang, là, c'est 13,8 milliards d'années. Là, on est plutôt à 4,5 milliards. Donc, c'est d'une certaine manière beaucoup plus récent. Et ça correspond à la période de la formation du système solaire. Voilà. Donc, une fois que le Soleil s'est formé, les planètes, avec le peu de matière qui restait encore à engranger, en fait, se sont formées. Et la Terre s'est formée. Et malheureusement, il lui est arrivé une mésaventure, c'est qu'elle a été vraisemblablement percutée par un astéroïde de très très très très grande taille, et du coup ça a arraché en fait une bonne partie de la matière terrestre, et matière qui s'est mise en orbite en fait autour de la Terre.
1: D'accord, donc en fait c'est un petit morceau de la Terre, quoi.
0: Alors, effectivement, d'ailleurs, c'est pour ça que c'est intéressant d'explorer la Lune, parce que explorer la Lune, c'est en vrai explorer la Terre telle qu'elle était aux origines. En fait.
1: Oui, c'est pour ça qu'il y a tant de recherches et tant de projets pour aller soit sur la Lune, soit aller voir comment elle est un petit peu. Par contre, sa composition, ses dimensions, l'éloignement de la Terre, un petit peu de technique peut-être.
0: Alors, la Lune, elle n'est pas si loin que ça. Enfin, elle est à environ 380 000 kilomètres. Il faut 3 jours pour y aller quand même.
1: D'accord.
0: Hein, 3-4 jours. Et puis maintenant, on connaît bien sa composition. Hein, on va dire que la roche lunaire, c'est essentiellement de la régolithe. Donc une espèce de poussière qui se fourre partout d'ailleurs, ce qui est un problème pour les astronautes, parce que ça c'était très ennuyeux au moment des missions Apollo, ça pouvait se signaler en fait. Voilà, c'est assez abrasif, c'est une espèce de poudre en fait grise.
1: Alors on la voit de la Terre, mais je crois que c'est pas immédiat, il y a ce qu'on appelle la vitesse en fait de la lumière, c'est ça ou pas?
0: Ah oui, alors effectivement, elle est pas très très loin, mais à la vitesse de la lumière, la Lune se trouve à 1,25 seconde lumière en fait. Donc quand on voit la Lune, en fait, on la voit telle qu'elle était il y a un peu plus d'une seconde.
1: D'accord, oui, c'est toujours très difficile à appréhender et à comprendre, hein, cette notion de différence quand même. Hein. Oui, allez-y.
0: Oui, non, mais donc la vitesse de la lumière, c'est 300 000 km/s, la Lune, comme elle est à 380 000, donc voilà, ça fait juste un tout petit peu plus de une seconde pour percevoir la lumière de la Lune. En fait.
1: D'accord, et on n'en voit qu'une partie, hein, de cette Lune de notre Terre.
0: Alors oui, on voit toujours la même face, alors plus ou moins complètement selon les phases en fait, hein. Mais en tout cas, c'est toujours la même face, parce qu'il se trouve que la Lune, en fait, elle tourne autour de la Terre, ça c'est sûr, mais elle tourne aussi un peu autour d'elle-même. Et à la même vitesse, donc c'est ce qui fait que on voit toujours la même face.
2: Ok. Oui. Bonjour Florian.
0: Bonjour.
2: C'est Sylvie à l'antenne. Enchantée. Oui. Pouvez-vous nous dire pourquoi la Lune a différentes phases?
0: Parce que tout simplement la Lune. Elle...

0: tourne autour de la Terre. Mm-hmm. Elle est éclairée par, par le Soleil. Et nous, on la voit toujours de notre point de vue, c'est-à-dire du point de vue de la Terre. Et comme elle tourne autour de nous, eh bien, à un moment donné, on va avoir juste un tout petit bout éclairé par le Soleil. Quand elle sera plus sur le côté, on en verra un quartier. Un peu plus tard, on en verra encore un peu plus. Et puis, lorsqu'elle sera complètement à l'opposé du Soleil, de notre point de vue, eh bien, on la verra complètement éclairée. Voilà, c'est essentiellement lié à la révolution de la Lune autour de la Terre.
1: Oui, c'est ça. Il s'agit de la Lune croissante, décroissante, gibbeuse,
0: oui,
1: la
0: ça.
1: Pleine Lune, etc.
0: C'est ça, effectivement.
1: Très bien. Sinon, en préparant cette interview, on a eu une information sur un grand événement du mois de juin. De quoi s'agit-il, au juste ?
0: Alors, c'est un événement international, en fait, qui consiste à fêter la Lune, tout simplement.
1: Oui.
0: Ça s'appelle On the Moon Again, sur la Lune à nouveau. Et donc, alors s'il n'y a pas d'événement particulier, bah, c'est juste un prétexte pour sortir les télescopes et même simplement lever les yeux au ciel, hein, mm-hmm. et puis observer la Lune à l'œil nu, aux jumelles, aux télescopes, etc. Bon, là, il se trouve qu'il y a quand même des événements qui se bousculent un petit peu parce que il y a eu la mission Artemis 2 qui a consisté à faire un tour de Lune, enfin pas que, hein, mais à contourner la Lune et préparer les prochaines missions Artemis. Et donc Artemis 4 consistera à retourner, à marcher à nouveau sur la Lune, mais pas que, hein, ça consistera en fait à démarrer les travaux pour construire une base lunaire, en fait.
1: Mais est-ce que ce sera aussi pour aller voir la face cachée de la Lune ?
0: Alors oui, certainement.
2: Mais je crois qu'ils sont allés, ils sont allés là, Artemis, non ? Ils ont pris des photos. Non, ils sont pas allés de
0: tout. Bon, cette notion de face cachée, c'est juste par rapport à là où on est sur Terre, mais une fois qu'on est sur place, en fait, c'est une notion qui a beaucoup moins de sens, en fait. Et d'ailleurs, pour les scientifiques, ce qui compte, c'est plutôt les pôles, en fait, le pôle Nord et le pôle Sud, puisqu'il y a aussi quand même quelques objectifs d'exploitation de la roche, en fait, notamment au pôle Sud, en fait.

0: nous avons écouté Calogero, premier pas sur la Lune. Et justement, 1960, la Lune n'est plus une planète, mais une cible.
1: Alors, Sylvie, c'est pas tout à fait exact, 1960.
0: Alors, dis-nous tout, Marie-Claude.
1: En fait, le désir d'aller sur la Lune commence beaucoup plus tôt. En 1865, l'imagination de Jules Verne nous emmène en voyage de la Terre à la Lune. Puis, 1902, Georges Méliès filme le voyage dans la Lune avec un obus atterrissant dans l'œil de la Lune, tout le monde s'en souvient. Et enfin, 1955, la Lune devient vraiment une cible avec Objectif Lune de Tintin par Hergé. Et l'aventure commence en 1957 avec l'URSS qui envoie dans l'espace la chienne Laïka, premier être vivant, à monter dans un engin spatial nommé Sputnik 2. À partir de cette date, la course à la conquête de la Lune voit l'affrontement des deux superpuissances du moment, les États-Unis et l'URSS. Mais alors pourquoi la Lune ? Comme l'a dit notre invité, elle est la plus proche de la Terre, donc facile à atteindre. Mais aussi, elle représente un symbole. En conséquence induite, en plus, elle permet d'observer la Terre d'en haut et d'en découvrir l'état de santé en quelque sorte. Et croyez-moi, les découvertes sont nombreuses, mais c'est une autre histoire. Les programmes lunaires ont pour nom Luna pour les Soviétiques et Apollo pour les Américains. Et de succès en échec, les deux nations réussissent à déposer des instruments, des engins motorisés sur la Lune, à extraire et ramener des échantillons de la surface. Et enfin, en juillet 1969, à alunir sur la Lune. C'est la mission Apollo 11, avec deux hommes qui foulent le sol de cet astre pour la première fois. Buzz Aldrin et Neil Armstrong avec cette phrase. C'est un petit pas pour l'homme, mais un bond de géant pour l'humanité. Les missions ont continué jusqu'en 1972, mais se sont arrêtées faute de moyens financiers et puis d'intérêt pour d'autres cibles telles Vénus et récemment Mars, la planète rouge. Au total, 12 hommes ont foulé le sol lunaire, tous américains. Mais l'aventure spatiale a continué. Une station spatiale habitée, l'ISS, a vu le jour en 2011 pour remplacer la station Mir des Russes qui était vieillissante. Elle regroupe toutes les techniques, les inventions des Américains, les technologies des Américains, des Européens, des Canadiens et des Russes. En fait, il y a beaucoup d'États qui se sont raccrochés en fait, à cette mission pour apporter leurs compétences, leur expérience, leur apport financier peut-être aussi. En France, il y a eu et il y a 12 astronautes, dont deux femmes, Claudie Aigneret et Sophie Adenau, actuellement dans l'espace avec la mission Artemis 2 qui est allée de l'autre côté de la Lune. Notre astronaute chouchou, Thomas Pesquet, est sur la liste des astronautes pour marcher sur la Lune dans quelques années. Il en rêve. Un Normand sur la Lune. Oh, quelle fierté! Mais Sylvie, je m'interroge. La Lune est pleine. J'ignore qui l'a mise dans cet état.
0: Eh bien, je vais vous expliquer pourquoi. Chaque mois, la Lune connaît plusieurs phases. De la nouvelle Lune à la pleine Lune, notre satellite naturel croît puis décroît en suivant le cycle continu de transformation. Ce cycle lunaire s'explique notamment par le fait que la Lune ne produit pas sa propre lumière. La lumière argentée qu'on voit dans le ciel provient de la lumière du soleil qui se reflète sur la surface monochrome du satellite. Nous voyons toujours la même face de la Lune et ce, même si les deux faces sont éclairées. Au cours de son orbite, elle n'est jamais entièrement sombre. Alors que la Lune et la Terre et le Soleil effectuent leur danse orbitale, la partie de la Lune sort et entre de notre champ de vision, ce qui crée une série prévisible de phases lunaires. Tous les mois, sans exception, on peut donc observer 8 phases distinctes qu'on reconnaît par la taille de la surface éclairée visible depuis la Terre. Elles sont dans l'ordre. La nouvelle Lune, le premier croissant, le premier quartier, la Lune gibbeuse croissante, la pleine Lune, la Lune gibbeuse décroissante, le dernier quartier et le dernier croissant. Mais la Lune a beau être grise dans l'imaginaire commun, on la retrouve bien souvent associée à diverses couleurs. Je vous propose d'observer le ciel nocturne. Vous voulez un spectacle magique ? Alors admirez la Lune rouge, la Lune de sang. Elle est le signe du renouveau et de la transformation personnelle, que ce soit sur le plan affectif ou spirituel. Elle est propice à la croissance individuelle. Cette lune rouge se produit lors d'une éclipse totale de lune, quand la Terre s'aligne parfaitement entre le Soleil et la Lune. La Terre, en filtrant les rayons lumineux, ne laisse passer que le rouge très très intense. Elle prend alors une couleur cuivrée qui est le reflet des seuls rayons du Soleil. Tout comme la lune rousse, qui commence à la nouvelle lune qui suit Pâques, et son magnifique éclat cuivré aussi, surgissant comme une énigme céleste. Il arrive parfois qu'elle ne prenne aucune couleur. La lune rousse symbolise le mystère et le renouveau printanier, la reconnexion avec la nature. Et maintenant, on part pour une scène céleste rare, qui ne revient qu'une fois, tous les 2 ou 3 ans, où il y a 2 pleines lunes dans le mois. C'est la super lune bleue, malgré son nom elle n'est pas bleue, qui est la 2e pleine lune du mois dans un cycle de 13 lunes, comme cette année dans la nuit du 30 au 31 mai. Le vrai spectacle n'est pas sa couleur, mais elle attire les regards. Pour en profiter, il faut être matinal, entre 6h30 et 7h30 du matin, quand la lune est très basse sur l'horizon ouest. Elle peut paraître 14 fois plus grosse que lorsqu'elle est le plus éloignée de son orbite. La super lune bleue est considérée comme un moment puissant pour définir des intentions, se libérer de l'énergie négative et manifester l'abondance. Parfois, la lune prend aussi une couleur bleue ou verte. Bon, la lune cendrée, elle, n'a rien d'exceptionnel. On distingue un croissant lumineux flou, éclairé d'un gris plus ou moins clair. Il peut arriver qu'en février, aucune pleine lune ne soit visible. On parle alors de la lune noire. Elle symbolise l'obscurité de la création, le lieu où les commencements se développent. Et je termine avec la lune blanche, la lune classique qui reflète vers nous la lumière du soleil. Mais c'est aussi un poème de Verlaine. La lune blanche luit dans les bois, de chaque branche part une voix, sous la ramée, ô ma bien-aimée, l'étang reflète profond miroir, la silhouette du saule noir où le vent pleure. Rêvons, c'est l'heure. Un vaste et tendre apaisement semble descendre du firmament, que l'astre irise, c'est l'heure esquisse. Mais il ne faut pas croire qui promet la lune.
2: Eh bien, allons voir si Pierrot nous donne la lune.

0: douce mélodie, une comptine française sans doute la plus célèbre, qui a bercé mon enfance, celle de mes enfants, puis de mes petits-enfants, au clair de la lune. Ayant toujours entendu que cette comptine, avec sa douce mélodie, cachait un double sens et pas mal de sous-entendus coquins, le choix du thème de notre émission ce mois-ci, la lune, était une occasion trop belle pour satisfaire ma curiosité et vous éclairer sur cette chansonnette. Son origine. Bien qu'universellement connue, son origine reste un mystère. La musique, souvent attribuée à Jean-Baptiste Lully, célèbre compositeur de Louis XIV au XVIIe siècle. Mais aucune preuve n'est venue confirmer le nom du compositeur. La mélodie se transmet oralement et ce n'est qu'au XVIIIe siècle qu'elle fut fixée sur un papier. Ce sont surtout les paroles qui ont éveillé ma curiosité, entre poésie double sens. C'est l'histoire d'un homme, Lubin, qui n'a plus de chandelle pour écrire et qui demande l'aide de son voisin Pierrot.
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0: On ne connaît souvent que le premier couplet, mais la comptine entière est une pièce de théâtre entre plusieurs personnages de la Commedia dell'arte. Pierrot, un personnage lunaire vêtu de blanc, et Arlequin, le beau brun. Double sens possible, la plume. À l'époque, dans certaines chansons populaires, plume pouvait désigner un symbole à connotation sexuelle masculine. Prête-moi ta plume ne voulait pas dire emprunter un stylo. Je n'ai plus de feu pouvait évoquer la lumière, mais aussi le désir amoureux ou la passion. Battre le briquet que l'on rencontre dans le second couplet, le briquet avait pour sens l'amour, battre l'amour. Ouvre-moi ta porte, là encore on peut y voir une métaphore de la disponibilité amoureuse ou sexuelle. Au clair de la lune, Pierrot répondit, je n'ai pas de plume, je suis dans mon lit. Va chez la voisine, je crois qu'elle y est, car dans sa cuisine on bat le briquet. Au clair de la lune s'en va le beau brun, frappe chez la voisine, Indy Baquin. Qui frappe de la sorte, dit un petit mot, ouvre-moi ta porte pour le jeune Pierrot. Au clair de la lune, on n'y voit qu'un peu, on chercha la plume, on chercha le feu. En cherchant de la sorte, je ne sais ce qu'on trouva, mais je sais que la porte sur eux se ferma. Je vous laisse imaginer ce qui pouvait se passer derrière cette porte fermée. Beaucoup de chansons enfantines étaient à l'origine des chansons de rue, des chansons à boire ou des chansons grivoises. Comme par exemple, Il courit court le furet, Nous n'irons plus au bois ou qu'à des roussels. Pour les spécialistes, il n'existe pas de preuve que chaque vers ait été volontairement obscène. Ils évoquent plutôt une double lecture, l'argot ancien et l'humour populaire. Un fait historique pour conclure cette chronique. Au clair de la lune est aussi célèbre pour être le premier enregistrement sonore identifiable de la voix humaine en 1860 par Édouard Léon Scott de Martinville, inventeur français de la première machine capable de donner une trace graphique d'un son.

0: bien, nous venons d'écouter Indochine, j'ai demandé à la lune. Marée, lune qui aguiche la mer.
1: Ah, c'est normal, elle espère le calme et la profondeur. La lune, entre croyance et réalité. Mais tout d'abord, moi je me suis questionnée sur les origines de nos croyances. Mais je suis persuadée qu'elles viendraient sans doute de notre enfance, mais ont été transmises dans notre subconscient. Mais plus tard, elles peuvent provenir de notre entourage, aux expériences vécues par les uns les autres autour de nous. Bon, je vais quand même rester dans notre branche, dans ma branche, ma chronique sur la lune et ses multiples croyances. Mais je me suis inspirée des travaux récents datant de 2023, réalisés par Madame Ayel Nazé, une astrophysicienne et professeure de l'Université de Liège. Pour elle, le vrai se mêle aux croyances. En revanche, ses travaux aussi récents montrent que la Lune fascine toujours. Que cet astre qui illumine nos nuits et depuis la nuit des temps est entouré de mystères de croyances. Dans de nombreuses mythologies, la Lune est associée à des concepts de bien et de mal. Elle peut symboliser la fertilité, le pouvoir de rendre le linge d'un blanc éclatant et en même temps continuer à cultiver des mythes en nous faisant croire que certaines personnes profitaient de la pleine lune pour se transformer en loup-garou ou en vampire. Mais dans notre monde moderne, les croyances autour de la lune perpétuent. On lui attribue aussi souvent une influence sur notre comportement, même sur nos activités quotidiennes, comme le jardinage, le sommeil, les accouchements, les accidents, le comportement humain. On dit souvent que quand c'est la pleine lune, notre sommeil est perturbé. Mais cela proviendrait peut-être de l'absence d'électricité dans certaines cultures qui profitaient de la lumière lunaire pour prolonger les activités nocturnes. Les accidents de la route, certains animaux profitent de la clarté de la pleine lune et deviennent plus actifs, mais le problème c'est qu'ils peuvent causer des collisions. Mais en ce qui concerne le jardinage, mais de nombreux jardiniers choisissent de planter ou de récolter en fonction des phases lunaires. Il ne faut pas quand même négliger la qualité du sol ou de l'eau.

0: accouchements fréquents en pleine lune. Ça, la science n'a pas du tout affirmé cette croyance. Même les admissions en hôpital psychiatrique seraient trop nombreuses. Cependant, la variation de la hauteur du niveau de la mer et des océans dites marées, ça c'est une vérité. Une vérité, une des vérités scientifiques indiscutables. Par sa gravité, la Lune a un impact direct sur eux. Mais on se questionne quand même sur nous. Étant donné que notre corps est composé d'une grande partie d'eau, il est tout à fait possible que la Lune puisse affecter les êtres vivants. Mais en quelques mots, certaines vérités comme son influence sur les marées ou le calendrier restent indiscutables. D'autres effets restent encore à explorer avec un esprit critique. Alors je terminerai ma chronique en faisant un petit coucou aux personnes qui souffrent de la maladie génétique appelée enfant de la lune. Voici une citation. Pour les insomniaques, Dieu créa la pleine lune comme projecteur d'appoint.
1: Projecteur ? Vous avez dit projecteur ? Eh bien, allons voir la lune à travers les projecteurs du cinéma. Car le 7e art n'a pas échappé à cette source d'inspiration. Comme l'a évoqué tout à l'heure Marie-Claude, c'est Georges Méliès en 1902 qui écrira et réalisera le premier film de science-fiction avec la lune pour vedette. Film fantastique inspiré du roman de Jules Verne, De la Terre à la Lune. Ce court-métrage de 14 minutes, muet évidemment, intitulé « Voyage dans la Lune », met en scène six savants qui, sous la houlette du professeur Barbanfouilly, décident de rendre visite aux Sélénites, les mythiques habitants de la Lune. Sélénites, tiré du mot Sélène, Sélène, la déesse de la Lune. Barbanfouilly est joué par Méliès et les Sélénites sont des acrobates des Folies Bergères. C'est le premier film sur la liste du patrimoine mondial du cinéma et le tout premier film de science-fiction reconnu par l'UNESCO. Avec des effets spéciaux révolutionnaires pour l'époque, le voyage dans la Lune connaîtra un succès mondial et sera vite piraté et imité. Puis en 1929, Fritz Lang réalise une œuvre, La femme dans la lune, une intrigue amoureuse entre chercheurs d'or lunaire. Et puis pendant quelques années, c'est, si j'ose dire, l'éclipse, jusqu'à la fin de la Seconde Guerre mondiale, où là, la lune devient un enjeu géopolitique. Et la fiction reprend ses droits. Et voilà, en 1950, Hollywood qui dégaine Destination Lune du réalisateur Irwin Pichel. C'est un film d'aventure fantastique, le premier à tenter un haut niveau de détails techniques. Ce film joue la carte de l'hyper-réalisme et annonce avec presque 20 ans d'avance le premier voyage habité vers notre satellite avec des scènes étonnamment prophétiques. Et regardez bien les costumes des acteurs astronautes. Ces combinaisons de couleurs, ces scaphandres, ça vous ne rappelle rien ? Eh oui, on les a retrouvés dans la BD de Hergé, qui a paru en 1953. Ce coquin d'Hergé s'en était inspiré. Par la suite, le cinéma américain rivalisera d'effets spéciaux et de scénarios plus ou moins réussis sur le thème lunaire. Mais il y a également des films poétiques, textes tendres, dits naïfs, traitant de cette attirance pour notre satellite. Films d'animation, comme celui avec Wallace et son fidèle Gromit, qui à court de fromage décide de partir sur la Lune en chercher, car, comme chacun le sait, elle en est entièrement composée. Ou encore ce court-métrage intitulé « Luna », ou comment, à travers les yeux d'un enfant, la Lune change de forme grâce au travail des balayeurs lunaires. Moi, je terminerai par ce film d'animation de 2012, qui met en scène une sorte de petit prince lunaire, Jean de la Lune. C'est tiré d'une BD de 1969 de Tommy Ungerer. C'est un petit personnage tout rond, tout blanc, isolé dans sa bulle, la Lune, dont il occupe tout l'espace. Il décide de chercher des amis sur la Terre. Hélas, l'herbe est toujours plus verte ailleurs et Jean de la Lune la prendra à ses dépens. Pour chasser, arrêter, menacer, il n'aura de cesse que de vouloir retrouver son aste nacré. C'est un joli film, poétique, philosophique. Et ce n'est pas vous demander la Lune que d'aller le regarder avec vos enfants. Et puis, vous savez, ils ont trouvé de l'eau sur la Lune, mais c'était déjà dans Tintin.
2: Alors, il y a un autre événement qui devrait avoir lieu au mois d'août, c'est le fameux éclipse.
3: Alors oui, effectivement, donc ce sera précédé des nuits des étoiles, comme ça se produit tous les ans.
2: Au mois d'août, hein, c'est ça, oui.
3: Et donc l'éclipse solaire, cette fois-ci, donc ce sera le 12 août. Alors ce sera visible depuis la France métropolitaine, environ 95% d'occultation, hein, c'est-à-dire que la Lune va passer devant le Soleil, donc va éclipser le Soleil, c'est pour ça que c'est une éclipse solaire, en fait. Et par contre, si on veut voir l'éclipse entier, il faudra se rendre au nord de l'Espagne.
2: Ah, au nord de l'Espagne, d'accord. Pas tout à fait en France, mais de l'autre côté de la frontière.
3: Voilà, c'est ça. Donc en Normandie, nous, on la verra occultée à 94%, ce qui est déjà beaucoup.
2: Oh, hein. C'est bien, oui.
3: Tout à fait, tout à fait. D'ailleurs, le centre va organiser une soirée en direct, on va communiquer sur le sujet, mais ce sera ouvert, bien sûr, accessible au public, ce sera une soirée gratuite, il y aura pas mal de choses assez sympathiques.
2: Bah, on reviendra à ce moment-là vers vous, à ce moment-là, peut-être.
3: Oui, tout à fait.
2: Et il y a des sites quand même d'observation du système solaire, de la Lune. Quels sont les principaux, qu'ils soient en France ou à l'étranger?
3: Les sites d'observation?
2: Oui.
3: Il y en a partout. En réalité, en plus, la Lune, c'est un objet qui est quand même très très facile à observer. Hein. C'est très très proche, c'est très lumineux. Donc là, je dirais que ça se compte par dizaines en vrai, hein. Ne serait-ce qu'en France, en fait.
2: Oui, on peut citer quoi? Le pic du Midi, c'est ça?
3: Alors, le pic du Midi, c'est plutôt réservé quand même aux professionnels, ou alors aux professeurs. Mais par contre, il y a pas mal de clubs, en fait, hein, des clubs d'astronomie, un peu partout. Mais c'est vrai qu'il y en a quand même une bonne concentration dans le sud de la France, en fait. Mais c'est quand même l'observation lunaire, c'est quelque chose de très très courant, donc c'est très facile de trouver un club ou une association qui va organiser quelque chose, ne serait-ce que pour observer la Lune, indépendamment des éclipses, en fait.
2: Oui, mais ça fait longtemps qu'il y a un regain d'intérêt pour la Lune, ça fait très longtemps depuis qu'on a marché sur la Lune ou pas.
3: C'est vrai que la Lune, elle a été boudé en fait en dès 72 à la fin des missions Apollo, vous savez, en fait, la conquête lunaire, c'était ni plus ni moins la conquête de l'espace, hein. C'était la guerre froide, en fait, entre les États-Unis et l'Union soviétique. Une fois que les États-Unis ont montré et remontré qu'ils maîtrisaient l'espace et en particulier le fait d'aller sur la Lune, le contrat était rempli et puis ça intéressait plus grand monde. Et puis il y a le regain, on va dire que c'est depuis 2010 peut-être. Hein.
4: Pour finir, Florian, une grande question que beaucoup se posent, bien sûr. Hein. Sommes-nous seuls dans l'univers?
3: Alors, pour le savoir, il faut venir à mes stages.
4: Ah, avec plaisir.
3: Stage de Fontaine aux Étoiles, parce qu'effectivement, j'ai créé une animation autour de cette question, parce que souvent, les gens demandent, mais alors, on est tout seul, etc., etc. Et en fait, je m'appuie sur une équation, en fait, qui a été inventée dans les années 60 par un monsieur qui s'appelle Drake, l'équation de Drake, en fait, qui consiste à calculer le nombre de civilisations extraterrestres capables de communiquer avec nous au sein de notre galaxie.
4: Oui.
2: Et alors, on est arrivé à combien?
3: Alors, justement, c'est très rigolo, parce que chacun y va de sa représentation du monde de l'extra-monde, on va dire.
2: Oui.
3: Et alors, évidemment, il n'y a pas un résultat identique, c'est ça qui est intéressant, c'est que ça questionne, en fait, les représentations du cosmos de chacun, quoi. Mm-hmm.
2: Et vous parliez tout à l'heure d'aller à nouveau sur la Lune dans quelques années. Est-ce que vous, dans votre imaginaire, ça fait partie de vos souhaits, ou de vos angoisses peut-être pour aller sur la Lune?
3: Bah, c'est vrai que c'est en fait le sujet de la conquête spatiale ou de l'exploration spatiale. Selon le mot utilisé, ça n'a pas du tout le même sens.
2: Oui.
3: Vous voyez, quand on parle d'exploration, voilà, on est dans une posture exploratoire, c'est une chose. Quand on est dans une posture de conquête, bah, en fait, on peut imaginer assez facilement qu'il y a des objectifs économiques. Et donc, voilà, la Lune intéresse à nouveau aussi pour ses minerais, pour ses richesses de son sol, en fait. Hein.
2: Mm-hmm.
3: Donc, bon, oui, c'est quand même plutôt une source d'angoisse, quand même. Hein. Je pense que la Lune, il faut la regarder, il faut l'observer, il faut la dessiner, il faut la peindre, mais à quoi bon nous prendre pour des Christophe Colomb, bon, c'est un vaste sujet, quoi.
2: Ou un Thomas Pesquet qui ne désire qu'une chose à aujourd'hui, c'est de retourner sur la Lune, enfin de se poser sur la Lune.
3: Oui, c'est sûr, mais voilà, dans sa tête d'astronaute, pour lui, c'est un peu une finalité.
2: C'est le Graal, quoi, on va dire, presque.
3: Bah oui, c'est ça. Mais tout le monde n'est pas astronaute, et nous tous, nous toutes, tout ça, enfin, en fait, on veut juste rêver avec la Lune, quoi.
2: Ouais. On arrive presque à la fin de notre interview. Vous nous redonnez vos contacts si on veut aller d'abord assister à cette fameuse éclipse et puis surtout se prendre des formations.
3: Oui, alors donc il y a un site qui s'appelle Fontaine aux étoiles, donc .fr, tout simple. Il y a une page de contact et ben voilà, si vous avez envie d'avoir des renseignements, vous inscrire, tout ça, ben il suffit simplement d'utiliser cette page de contact et puis je la reçois et je vous réponds très rapidement.
2: Mm-hmm.
3: Et puis aussi, il y a une chose que j'aime bien, c'est simplement suivre le centre, donc Fontaine aux étoiles, sur Instagram.
2: Oui.
3: Sur Facebook et sur Instagram, et parce que sur Instagram, je publie en fait toutes les nouveautés, les dates, l'actualité, etc. etc. Donc le mieux, c'est effectivement de suivre Fontaine aux étoiles sur Instagram, c'est très bien. Et puis sinon, bah, bien sûr, on peut m'appeler. Est-ce que je peux donner mon numéro de téléphone ou pas?
2: Oui, allez-y.
3: D'accord, alors vous pouvez me contacter directement, ce sera un vrai plaisir donc de vous répondre. C'est au 06 28 37 97 59.
2: D'accord.
3: Je le redis, 06 28 37 97 59.
2: Eh bien, voilà. C'est noté. Merci beaucoup, Florian.
3: Merci à vous.
2: Vous êtes sur Paris, là, je crois, en ce moment. Vous y travaillez.
3: Oui, c'est ça. On est encore en intervention, là, dans un lycée.
2: D'accord. Vous devez avoir la canicule comme nous. Bon courage. Bon courage. Et puis, à bientôt sur un autre sujet. Merci.
3: D'accord. À bientôt. Merci à vous. À très bientôt.
4: Merci beaucoup.
3: Au revoir.
4: Au revoir.

0: Vous venez d'entendre la lune chantée par Christophe Maé. Lucette, t'es dans la lune ?
1: Pas du tout. J'en suis à la minute de Dan Nasreddin. Nasreddin, c'est un personnage de l'extrême, du Moyen-Orient, pas de l'extrême, du Moyen-Orient. C'est le plus fou des sages, mais le plus sage des fous. Et ce soir-là, on demande à Nasreddin s'il préfère le soleil ou la lune. Il est bien ennuyé, puis dit bah, le soleil, il éclaire quand il fait jour. À quoi sert-il ? Tandis que la lune, elle éclaire la nuit. C'est elle qui nous est le plus utile, c'est elle que j'aime le plus. Et il est rentré chez lui pour avoir une bonne nuit de sommeil en rêvant à la lune. Le lendemain soir, Nasreddin avait soif, il se dirige vers le seau où on mettait la réserve d'eau. Plus une goutte d'eau. Alors il prend le seau, il va au fond du jardin, et avant de lancer son seau, il regarde. Oh, catastrophe ! La lune est au fond du puits ! Alors il lance le seau, et puis il tire vite, vite, vite, vite. Il se penche, la lune est toujours au fond du puits. Alors il rentre le seau d'eau chez lui, et puis il revient avec un seau si grand qu'il touche presque les parois du puits. Et puis il le remplit d'eau. Et il le monte. Alors il tire, il tire, il tire. Il avait mis une grosse corde, mais c'était tellement lourd que ses forces lui manquent. Il tombe à la renverse sur le dos et il s'assomme moitié. Quand il revient à lui, toujours sur le dos, que voit-il dans le ciel ? La lune ! J'ai sauvé la lune ! J'ai sauvé la lune ! Et il est rentré chez lui très joyeux parce qu'il avait fait une œuvre utile. Il avait sauvé la lune. La lune de miel est terminée. Quand le mari cesse d'aider sa femme à faire la vaisselle et qu'il la fait tout seul.
2: À moi donc avec mon billet d'humour. Et je me dis, tiens, si j'étais connu, célèbre, eh bien je ferais une compilation de mes billets et les ferais paraître. Qui sait ? On en parlerait peut-être à C'est à vous ou à Télématin. Mais ça n'a pas l'air d'en prendre le chemin. Surtout qu'à 77 ans, ma ligne médiatique n'a même pas encore frémi. Une ligne aussi plate que l'électrocardiogramme de Schumacher depuis 20 ans, c'est dire. Alors l'ambition d'être connu à 77 ans, j'oublie trop tard. Et ces jours-ci, on a plutôt parlé de célébrités mortes, elles, à 77 ans. Nathalie Baye, Chantal Nobel... Ah bon, on meurt à cet âge-là ? Alors, gaffe, alors je vais m'accrocher. Et puis, la curiosité m'a piqué. J'ai donc été voir le camarade Wikipédia. Et là, la liste des gens connus dans notre jeunesse morts à 77 ans. Allez, en vrac. Richard Anthony, Léon Blum, Henri Fonda, Georges Marchais, Jacques Higelin et quelques autres. Maurice Piala, Jacques Prévert, Roger Planchon pour des artistes et Jules Verne. Qui a écrit « De la Terre à la Lune » ? Ah ben alors là, pile dans le sujet de l'émission, la Lune. Vous me suivez ou je vous ai perdu ? Ça m'arrive aussi, moi, de me perdre hein, quand je suis dans la Lune. Et même aujourd'hui, je ne sais plus quelle est mon humeur. Souvent, par principe, j'affiche une humeur, râleuse, de mauvaise foi au départ. Et puis, souvent, je m'y reconnais. Hein, car il est plus facile de dire ses pensées devant un micro que devant l'entourage ou un cercle d'amis. Et il m'est même arrivé de faire des déclarations que même ma famille ignore et ignorera toujours. Peut-être alors qu'un micro et des auditeurs remplacent sa psy. Dans ce cas, je vous remercie de ne pas me prendre d'honoraires. En plus, je ne creuse pas le trou de la sécu, comme disent les chevaliers du fiel. Et comme ils disent aussi, car vous avez vu l'heure, 13h20, c'est l'heure du jaune, avec modération bien sûr. Alors bon appétit au mois prochain, et à moi la dernière citation, on a beau se délecter de la lune, on veut du soleil. Mathias, mets les yeux.
3: Eh bien écoute Michel, avec du soleil, avec la bonne nouvelle de la NASA sur le site RTBF Actu. La mission Artemis 2 s'est achevée avec succès. De retour sur Terre, les astronautes ont rapporté des milliers de clichés spectaculaires de la Lune, de la Terre, et de l'espace capturés tout au long du voyage. Au total, pas moins de 12 217 photos ont été mises en ligne par la NASA, mêlant images impressionnantes et quelques prises insolites ou ratées. Contrairement aux missions Apollo limitées à l'époque par le nombre de pellicules disponibles, les astronautes d'Artemis ont pu se photographier sans véritable contrainte. Résultat, cette seule mission a presque égalé le total des clichés rapportés par toutes les missions Apollo entre 1961 et 1972, qui avaient ramené 13 887 images de la Lune selon l'Université de Toulouse. Une sélection de photos était déjà depuis avril sur le site de la NASA, mais l'intégralité des images prises pendant la mission est désormais disponible au public. Alors, avis aux passionnés!
0: Voilà, notre voyage au clair de lune touche à sa fin. Aujourd'hui, nous avons vu que la lune est bien plus qu'un simple astre dans le ciel. Elle est à la fois objet scientifique, source d'inspiration artistique, territoire de conquête, miroir de nos émotions et parfois même support de nos croyances. Depuis toujours, elle accompagne l'humanité. Elle éclaire nos nuits, nourrit nos rêves et continue de fasciner chaque génération. Tout au long de cette émission, plusieurs citations sont venues ponctuer nos échanges. Nous avons notamment entendu des textes et pensées de Marc Escariol, Mark Twain, Bertrand Vac, Alphonse Allais, Humart Timol, Jean-Marie Gouriot, Bertrand de Révial, Mathias Malzieu et Robert Roca, sans oublier un proverbe populaire autour de la Lune. Nos autres sources sont le dictionnaire amoureux de la Lune de Dominique Simonet et également CNews, Radio France, National Geographic. Merci à toutes celles et ceux qui ont participé à cette émission. Merci à notre invité Florian Guillard et merci à vous, auditeurs et auditrices, de nous avoir accompagnés aujourd'hui dans De vous à nous, on vous dit presque tout sur Principe Actif. Vous pouvez nous retrouver sur le 102.4 à Évreux et le 95.9 dans le sud de l'Eure. Je vous souhaite une très belle journée et peut-être qu'en regardant le ciel ce soir, vous penserez autrement à la Lune.

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Et bien voilà, vous reconnaissez hein, ce générique, le générique de Soul Connection, émission qui a lieu tous les mercredis pour le direct sur Principe Actif entre 18h et 20h. Et c'est diffusé aussi à Rouen sur HDR le samedi soir de 22h à minuit. Donc je salue tous les auditeurs, que vous soyez d'Évreux ou du sud du département de l'Eure, ainsi que Rouen. Et on peut également nous écouter en DAB+, sur une large zone qui va à peu près du sud de l'Eure jusqu'aux portes de Rouen. Voilà, c'est sur le DAB+ que ça se passe. Alors Soul Connection, c'est 2 heures de soul, de disco, de funk, on en a l'habitude maintenant, avec plein de grands classiques des années 60 et 70. Et puis il y aura aussi, comme d'habitude, des morceaux plus récents, des raretés, des remixes et des nouveautés. Et là on va démarrer avec un titre de 1972, c'est signé Bobby McNutt, ça s'appelle Country Loving Country Style, et c'est pour démarrer en beauté Soul Connection. Bienvenue à vous.

Vous écoutez Principe Actif et HDR, l'émission s'appelle Soul Connection. Et là, on est bien parti avec trois morceaux des années 70. C'était Bobby McNutt pour démarrer tout à l'heure avec le morceau Country Loving Country Style en 72. Il y a eu juste après Sharon Clark and the Project of Time et le titre It's Not Your Business en 72. Et puis à l'instant, en 1975, Miss Tyree Sugar Jones et le titre If You Feel It. On va poursuivre cette belle playlist de Soul Connection avec une première nouveauté. C'est un artiste que j'ai découvert tout récemment qui vient de Géorgie aux États-Unis. C'est Brother Wallace. Alors je suis allé regarder un petit peu quelques infos sur cet artiste qui a une destinée un peu hors du commun. Il a démarré un peu comme beaucoup d'artistes très très jeunes, à 11 ans, chanté dans les églises du gospel. Il a appris le piano aussi et puis après il est devenu prof de musique. Et là, il continue à faire des cours de musique dans un collège. Et en parallèle, il a sorti un album chez Ateo Records. Un album qui est magnifique, qui s'appelle Electric Love, qui est sorti le 8 mai dernier. Et là, on va écouter le titre You're the Man. C'est Brother Wallace en nouveauté pour continuer Soul Connection.

Voilà, vous êtes sur Principe Actif et sur HDR. L'émission s'appelle Soul Connection. Là, on a écouté trois nouveautés à la suite. C'était Brother Wallace tout à l'heure avec You're the Man. Il y a eu juste après The Leon Stax Equation. C'est un artiste, enfin un groupe plutôt qui vient d'Irlande, qui a sorti un album qui s'appelle In View. C'était début mai. Et là, on a écouté le titre Day One. Et puis à l'instant, DJ Tron, un DJ suisse que je passe beaucoup dans Soul Connection en ce moment. Extrait de son album qui s'appelle Facets of Funk, qui est sorti début mai également. Et là, on a écouté le titre High Five. Voilà pour le programme de Soul Connection. Et bien sûr, si vous voulez avoir le détail de la playlist, hein, n'oubliez pas, vous allez sur le site de la radio principeactif.net, vous cliquez sur le logo Soul Connection et vous avez accès à tout ça. On va repartir avec Chaka Khan. J'adore cet artiste, j'adore cette voix. On va écouter un extrait de l'album Chaka sorti en 78. Le morceau s'appelle The Message in the Middle of the Bottom. Et c'est pour continuer Soul Connection. On va se régaler.

Vous écoutez Soul Connection, 2 heures de soul tous les mercredis pour le direct entre 18h et 20h. Émission diffusée aussi à Rouen sur HDR le samedi soir de 22h à minuit. Et évidemment, comme d'habitude, hein, si vous n'êtes pas dispo ni le mercredi ni le samedi, cette émission est diffusée en podcast 24h sur 24. Vous allez sur le site de la radio, principeactif.net. Vous cliquez sur écouter les podcasts et puis vous avez tout ça. Alors on va débriefer un petit peu sur le programme de l'émission. Donc c'était Chaka Khan il y a quelques minutes avec The Message in the Middle of the Bottom en 78. Il y a eu juste après Jill Scott Heron qui faisait un message très engagé à son président Richard Nixon. C'était Artificialness, sorti en 71. Et puis à l'instant, Johnny Guitar Watson, You Bring Love, en 1973. Voilà pour le programme. Et là on va continuer en nouveauté avec un groupe qui vient d'Indonésie, qui a signé un album très sympa, qui est sorti le 22 mai, hein, donc c'est tout récent. Il s'appelle The Hotel Malibu, signé sur Big Crown Records. Le groupe c'est Sea Marlows et on va écouter le titre I'm Just a Girl, issu de cet album. En nouveauté donc, c'est pour continuer sur le Connection.

Voilà, on s'est régalé avec ce morceau. C'était The Allergies, Love Supposed to Be en 2015. Et puis juste avant, il y a eu Basement Freaks, un autre morceau de 2015. C'était Ain't Got Nobody. Et puis en nouveauté tout à l'heure, Steve Marlowe's du côté de l'Indonésie avec le morceau I'm Just a Girl. On va repartir dans Soul Connection. On va terminer cette première heure, hein, encore 10 minutes d'ailleurs pour cette première heure. On va la terminer avec des classiques soul. Et on va commencer avec I Believe in Miracles, un morceau iconique des années 70, connu notamment par l'interprétation des Jackson Sisters. Là, on va écouter une autre version signée Marc Capani, c'était en 74. Donc c'est avec ça qu'on poursuit Soul Connection, I Believe in Miracles. Et puis après, il y aura d'autres classiques des années 70.

Voilà comment bien terminer la première heure de Soul Connection et comment aussi bien la débuter avec ce magnifique morceau de George Benson, On Broadway, version live enregistrée en 1977, magnifique. Et puis juste avant, c'était Shirley Bassey, autre grand classique, Light My Fire, sorti en 1970. Et puis Marc Capani tout à l'heure, I Believe in Miracles. Voilà pour le programme. Eh bien, on va entamer la deuxième heure de Soul Connection dans quelques secondes. Je vous rappelle que dans un petit quart d'heure, on écoutera un extrait d'une mixtape, comme chaque semaine. Mais là, on va démarrer avec un titre que j'ai trouvé sur l'excellente compilation Totally Ride Italia, sorti en 1993. Le morceau, c'est New Perspective. Ça s'appelle Hip Hop Beat. Et c'est pour commencer en beauté cette deuxième heure de Soul Connection.

0: C'est Principe Actif que vous écoutez. L'émission s'appelle Soul Connection. C'est tous les mercredis pour le direct entre 18h et 20h. C'est diffusé aussi à Rouen sur HDR le samedi soir de 22h à minuit. Il y a quelques rediffs aussi qui tournent sur Principe Actif l'après-midi entre 15h et 17h. En général, c'est les rediffs des émissions. Et puis sinon, on peut l'écouter aussi en podcast, hein, 24h sur 24 sur le site de la radio principeactif.net. Alors à l'instant, c'était l'Indienne Asha Pusli qui a aujourd'hui 81 ans exactement. Et là, c'était le morceau Space Talk sorti en 76, remixé en 2023 par Dimitri from Paris. Et puis il y a eu les Jacksons juste avant avec Enjoy Yourself, morceau original sorti en 79 et remixé l'année dernière par un DJ australien qui s'appelle Chuggin. Voilà pour le programme. Alors là, il est temps maintenant de découvrir la mixtape de cette semaine et on va terminer DJ Tron, le Birth of Beats Trunk of Funk 1 mixtape sorti en 2021. C'est la dernière partie. Ça veut dire que la semaine prochaine, on découvrira un autre DJ. Donc là, c'est parti. DJ Tron, Birth of Beats Trunk of Funk 1.
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Voilà, DJ Tron sur Principe Actif et sur HDR avec Birth of Beats, Trunk of Funk 1. C'était la dernière partie de cette belle mixtape. Et donc, la semaine prochaine, on découvrira un tape.

Nouveauté sur Principe Actif et sur HDR dans Soul Connection, c'était Mama's Gun avec The Proof, extrait de l'album Dig. Et puis juste avant, Funk Monkey, Unwind Yourself. Funk Monkey, c'est un groupe qui fait des reprises de classiques soul. Là, c'était donc Unwind Yourself et ça vient de sortir. Et puis Futurst, juste avant, avec Dank pour le titre Keep On. Et je vous rappelle que si vous voulez avoir le détail de la playlist de Soul Connection, vous allez sur le site de la radio, principeactif.net, vous cliquez sur le logo Soul Connection et vous avez accès à la fois aux playlists et aux podcasts des émissions. On va conclure en mode disco-funk pour les 10 dernières minutes et on va tout de suite écouter un extrait de l'album de Another Taste, un groupe qui vient de Rotterdam aux Pays-Bas. Fin avril, il a sorti Another Taste 2 et on va écouter le titre Peace Call, extrait de cet album. C'est donc Another Taste pour continuer Soul Connection.

Voilà, je vous avais dit qu'on finirait Soul Collection en mode disco funk. Là, on était avec Brass Construction en 1979 et le titre Get Up to Get Down. Il y a eu juste avant Another Taste en nouveauté avec Peace Call. Et puis, on va terminer dans quelques instants avec un dernier morceau bien funky aussi. Et juste avant, je vais vous rappeler quand même quelques rendez-vous en ce qui me concerne sur la radio Principe Actif, notamment le jeudi soir 18h, 19h, 1h d'électro. L'émission s'appelle The Digging Records Show. Il y a plein de nouveautés et plein de bons sons à découvrir dans cette émission. Et puis, si vous aimez le disco funk, rendez-vous aussi le samedi soir entre 22h et 23h pour 1 heure de mix. Et sachez-le, hein, toutes les émissions sont disponibles en podcast sur le site de la radio principactif.net. Allez, on va se quitter, comme promis, avec un morceau bien funky qui date de 2012. C'est XL Middleton. Ça s'appelle Can't Help the Way I Feel. On se quitte avec ça. Passez une excellente soirée. Merci d'avoir été fidèle comme chaque semaine à Soul Connection. Et puis on se retrouve en pleine forme, j'espère, la semaine prochaine. Passez une bonne soirée. Salut.

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4: Bienvenue sur Principe Actif, c'est parti pour le Diggin' Record Show. Le Diggin' Record Show, c'est votre rendez-vous électro hebdomadaire, programmé tous les jeudis de 18h à 19h, avec chaque semaine une belle playlist 100% électro, avec beaucoup de nouveautés et de temps en temps quelques classiques à découvrir ou à redécouvrir. Et cette semaine, ce sera en particulier beaucoup de nouveautés à écouter. Et on va démarrer avec Sarab, cet extrait de l'EP qui s'appelle Dune and Nebula. On va écouter d'ailleurs le titre Nebula. C'est une nouveauté donc pour démarrer le Diggin' Records Show aujourd'hui. Bienvenue sur Principe Actif.
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On était du côté de l'Inde à l'instant avec la chanteuse Sukanya et c'était le titre Maya avec Tiger Dubs. Ça vient de Leeds et ça fait partie de la grande famille du dub lyonnais avec le OBF Sound System et ça vient de sortir. Juste avant, c'était Alarico, là encore, hein, une petite sonorité orientale avec le titre Solace. Ça fait partie de l'EP Solace Part 1. Ça vient de Berlin. Et puis Sarab pour débuter le Digging Records Show aujourd'hui avec Nebula. Et je vous rappelle que si vous voulez avoir le détail de la playlist, vous allez sur le site de la radio principeactif.net, vous cliquez sur le logo The Digging Records Show et vous avez accès aux playlists et aux podcasts des émissions. On va repartir en nouveauté avec le parisien Amor Satyr et Olympe 4000, ça s'appelle With Us, cet extrait de l'EP Signal qui vient de sortir et c'est pour continuer le Digging Records Show en nouveauté.

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0: Arma à l'instant avec Dance Battle, extrait de la compile CD Music 14. Et puis juste avant, Reptante, ça vient d'Amsterdam. C'est extrait de l'album Ballet Robotique et c'était le titre Future Proof. On va repartir en nouveauté encore avec un morceau qui va sortir au mois de juillet sur l'album A River Without Banks. C'est le groupe Dilemnia. Et on va écouter You Do It To Me. C'est de la drum and bass pour continuer le Digging Records Show.
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0: Un petit morceau bien sympa sorti l'année dernière, Soul Wax, extrait du dernier album des Belges de Gand qui s'appelle All Systems Are Lying, et c'était le titre Run Free. Juste avant, un morceau splendide de Adam F, The Tree Knows Everything, extrait de l'album Colors Revisited, sorti l'année dernière. Et l'album Colors Original, il date de 1997. Magnifique album d'ailleurs. Et puis il y a eu Dilemnia juste avant, en nouveauté, puis Arma, Reptante, Amor Satire, Tiger Dubs, Alarico et Sarab. Je vous rappelle que vous pouvez retrouver le détail de cette playlist sur le site de la radio principactif.net. Alors on va se quitter dans quelques instants avec un dernier morceau. Juste avant, je vous rappelle quelques rendez-vous en ce qui me concerne sur la radio Principactif, notamment le mercredi après-midi de 18h à 20h pour l'émission Soul Connection, 2h de soul, de disco, de funk, et puis le samedi soir, si vous aimez le disco funk justement, rendez-vous entre 22h et 23h pour une heure de mix exclusif. Quant au Digging Records Show, bien rendez-vous jeudi prochain, 18h-19h pour une autre belle playlist 100% électro. Passez une excellente soirée, je vous dis à la semaine prochaine, et on se quitte avec une nouveauté qui vient de Sheffield en Angleterre, c'est The Black Dog. L'album s'appelle Loud Ambient 2 et on va écouter le titre Static Between Us. C'est pour conclure en beauté cette émission. Allez, salut.
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reviendront de loin. 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

0: 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Il faudrait que ce soit plus entre la Joconde et Barack Obama, tu vois.
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